0: Il est 5 heures.
1: Bienvenue dans ce flash à la une cette nuit. L'Iran, qui dit avoir trouvé un accord avec le sultanat d'Oman pour ouvrir une nouvelle voie de navigation dans le détroit d'Ormuz. Le sultanat d'Oman, pays riverain de ce détroit stratégique toujours bloqué par Téhéran, alors que les États-Unis et le président Donald Trump maintiennent la pression sur l'Iran pour parvenir à un accord permettant la rouverture de ce détroit. Mais cet accord entre le sultanat d'Oman et l'Iran ne veut pas dire que le détroit d'Ormuz va rouvrir immédiatement. Précision des autorités iraniennes qui expliquent que la navigation dans le détroit reste encore trop dangereuse en raison de l'attitude des États-Unis. Le président iranien Massoud Pezeshkian, qui a aussi affirmé que la communication avec le guide suprême Mojtaba Khamenei, qui n'est pas apparu en public depuis sa nomination en mars dernier, était très difficile en ce moment. Mojtaba Khamenei, blessé lors des attaques israélo-américaines en février dernier, qui avait tué son père, l'ayatollah Ali Khamenei. Au Guatemala, l'activité du volcan De Fuego est officiellement terminée. Ce volcan le plus actif d'Amérique centrale, entré en éruption lundi, a provoqué l'évacuation de près de 2000 personnes. En 2018, une autre éruption de ce volcan avait causé la mort de plus de 400 habitants. Chez nous, la cellule sécheresse wallonne se réunira ce jeudi pour faire le point sur la situation au sud du pays. Alors que la Flandre, elle, est bientôt à sec, 80% des nappes phréatiques du nord du pays affichent un niveau classé faible ou très faible. C'est ce qui ressort du bilan mensuel de la Société flamande de l'environnement. Seuls 4 pauvres millimètres de pluie sont tombés sur le mois de juillet. Enfin en sport, 6e étape du Tour de France ce jeudi. Les coureuses du Tour relieront Montbrison à Tournon-sur-Rhône, une étape de 153 km. La Suissesse Marlène Rösser porte toujours le maillot jaune. Et puis les footballeurs du Sporting Club d'Anderlecht disputeront quant à eux la manche aller du 3e tour préliminaire de l'Europa League face au club grec de PAOK. Coup d'envoi à 19h45. Voilà qui marque la fin de ce journal. Merci d'être toujours aussi fidèle aux différentes antennes de la RTBF.
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5: Bon matin, bon réveil, merci d'avoir choisi Typique pour vous accompagner dans votre jeudi. Tout se passe bien, on est ensemble, on va pouvoir émerger, se réveiller avec de la good music. Dans quelques instants, on va retrouver Thomas Hamilton. Il est prévu au programme, ce sera avec Why Do You. Je vois également un petit Chabouzi avec Uber Song. Et puis on va également pouvoir se faire plaisir en retrouvant les meilleurs moments du réveil de Typique avec Gaëtan Barthos et Audrey.

0: À venir dans quelques instants, News avec Night Shift Superstar. News, c'est prévu dans quelques instants, scientifiques. On va également avoir la pépite d'Alicia Keys avec Noam.
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0: Et puis là, on va pouvoir parler de la chouchoute, de la choupette de Gaëtan Barthoz, puisque dans le cadre d'une collaboration avec Google Maps, Dua Lipa a répertorié plusieurs de ses lieux préférés à travers le monde, dont certains en Belgique. Une belle source d'inspiration si jamais vous recherchez des idées de visite.
2: Bon, ben ça y est, on vous parle de musique. Bah, tous les matins, on vous parle de vos artistes qu'on vous diffuse dans la playlist de Typique. Et effectivement, là, Dua Lipa, bon, elle s'est mariée, mais elle a aussi partagé des lieux qu'elle aime fréquenter.
3: Ouais, et c'est marrant parce qu'en fait, elle a fait une collaboration avec Google Maps. C'est la première fois qu'il y a un artiste qui fait une collab comme ça pour partager ses lieux préférés, les endroits où elle aime bien aller. Et bah, c'est génial parce que du coup, quand tu vas sur Google Maps, tu as un petit listing Dua Lipa.
2: Ouais.
3: Puis t'as plus qu'à checker, quoi. Et Google Maps t'emmène directement à l'endroit. Je trouve ça plutôt sympa pour les fans de Dua Lipa. Et dans les endroits qu'elle a marqués comme ses endroits préférés, bah, vous savez quoi, il y a deux adresses coup de cœur chez nous. Ça se passe en Belgique. Et ouais, la première, c'est la boutique Tropical Records.
2: Oh, je connais très bien.
3: C'est à Bruxelles.
2: Ouais.
3: C'est quoi ?
2: Ben c'est un disquaire, ouais. C'est un disquaire avec plein de vinyles et notamment beaucoup de musique africaine, tropicale, du monde entier.
3: Ouais, c'est dans le quartier des Paroles en fait.
2: Ouais, effectivement.
3: Et c'est vrai que ça ressemble à aucun autre magasin. Elle a dit que ça ressemblait à aucun magasin qu'elle avait déjà vu avant et que voilà, c'était vraiment des petites pépites qu'on pouvait trouver là-bas et que c'était la destination incontournable pour tous les amateurs de vinyle. Ah, ça, dit de la part de Dua Lipa, franchement, ça le fait
2: à fond.
3: Pour le propriétaire.
2: Et puis, c'est la classe.
3: Une autre adresse culturelle aussi qu'elle adore, c'est la librairie de Groen à. Du côté d'Anvers en fait. Et là aussi elle dit ça fait partie de ces librairies qui donnent envie d'apprendre une autre langue juste pour pouvoir lire davantage ce qui se trouve dans les étagères.
2: Oh, c'est dingue.
3: Ça c'est plutôt chic aussi comme commentaire quoi. Donc,
2: t'as des endroits comme ça que t'as envie de partager là à l'antenne pour nos auditeurs?
3: Bah écoute, il y a plusieurs catégories dans sa liste. Alors il y a la catégorie pour un petit dîner de chill par exemple.
2: Ouais.
3: T'irais où toi?
2: Moi j'irais plutôt pour un snack hein. Moi j'irais à la friterie des Quatre Vents à Nus. C'est ma friterie préférée dans la région.
3: Moi Robert Lafrite.
2: Finalement,
3: sauce renversée, ça je peux te dire que Dua Lipa elle va pas louper.
2: Et en resto, t'as un bon plan?
3: En resto, alors c'est vrai qu'il y a une catégorie date. Bah moi, je dirais pas un resto, mais en termes de date, faire aller un petit tour du côté de la citadelle de Namur.
2: Ouais.
3: Tu sais, aller tout en haut, et puis au coucher du soleil, aller se poser là avec une bouteille de bulle ou je sais pas, un petit truc comme ça. Je trouve ça romantique, moi.
2: Ouais, c'est très sympa. Moi, j'aime beaucoup la citadelle de Namur aussi. J'ai un bon plan, moi, de mon côté. Date au restaurant, Artable. C'est un petit resto à Warem où tu peux acheter tout ce qu'il y a à l'intérieur du resto. Jusqu'aux assiettes, jusqu'aux couverts.
3: Ah oui, d'accord, tu repars carrément
2: avec la déco. Sinon, balade en moto, hein, pour un date, c'est sympa aussi.
3: Un petit
2: hein.
3: Classique. Bon, si elle n'aime pas la moto, je peux te dire que là, c'est loupé. Et puis, il y a d'autres catégories, hein, bar à vin, librairie. Enfin, vous pourrez aller voir la liste, n'hésitez pas. Franchement, elle a plein d'idées de sorties bien sympas. Et bravo aux deux adresses belges, du coup, qui figurent parmi les préférées de Dua Lipa.
2: C'est canon. En tout cas, je pense que le disquaire, il va avoir beaucoup, beaucoup de clients grâce à Dua Lipa.
3: Mieux, c'est cool.
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on lâche rien, on avance ensemble, on ouvre les petits yeux encore fatigués. On va le faire en musique avec dans quelques instants Another qui arrive, le duo hollandais nous régale avec Talk to You. Je vois également en préparation Shawn Mendes, voici Señorita.

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1: Et là, on va se poser une vraie question, parce que je pense que tout le monde a eu un petit peu de stress durant les examens en quittant l'école. Et bien, sachez qu'André de Marteau, lui, c'était pas du tout comme ça, puisqu'il est venu nous rappeler que la vie est un éternel bulletin scolaire, sauf que là, maintenant, ce sont les notes de nos enfants qui évaluent notre boulot de parents. C'est assez drôle, franchement, André de Marteau qui est assez piquant. Hein.
2: Attends, salut André,
3: yes,
2: comment
3: ça va?
4: Salut André.
3: Ça va l'équipe?
2: Eh oui,
4: ouais,
2: toi.
4: Ça va Dédé et toi?
3: Là, ça va, écoutez, on arrive au mois de juin, et qui dit mois de juin dit...
2: Il dit barbecue.
3: Examen.
2: Ah oui, évidemment.
4: Courage plus, d'ailleurs à tous les.
3: Ouais, étudiants. Courage. En plus, comme par hasard, il fait beau. Il y a la Coupe du Monde, il y a Roland Garros.
2: Oh là là là là.
3: Ah, je te jure, Roland Garros, c'est un énorme piège, hein, parce que j'ai jamais été autant intéressé par le tennis que pendant la période des examens.
4: C'est vrai.
3: Ah, c'est dingue. Je me souviens, au collège, je pouvais rater mon examen de géo, mais Sharapova contre Kuznetsova à 15h, jamais.
2: J'adore.
3: Jamais, non, je regardais tout. Et le pire dans tout ça, c'est que le reste de l'année, on regardait jamais le tennis.
4: Non,
3: Wimbledon le mois d'après, rien à foutre. Quoi. Non, mais c'est dingue. Le piège, c'est que c'est toujours, tout est toujours plus intéressant que d'étudier.
2: Ouais,
3: c'est ça, ça c'est ça.
4: C'est vrai.
3: Moi, je le sais parce que depuis que j'ai fini l'école, bah, je regarde plus Roland Garros. C'est dingue. En tout cas, le mois de juin, ça a toujours été compliqué pour moi. Je détestais les examens. Je détestais qu'on juge mon travail. Ouais, j'avais qu'une hâte, c'est d'être diplômé et après, on n'en parle plus. Terminé, basta, c'est fini. Et puis, j'ai découvert le monde du travail. Et les évaluations de fin d'année,
2: ah, mais
3: qu'est-ce que c'est que ce bordel? Je vais monter de classe ou quoi? Non. Alors pourquoi vous voulez m'évaluer? Je comprends pas. C'est dingue. Et la réponse est simple. On est évalué pour qu'on puisse s'améliorer.
2: Eh oui.
3: Voilà. C'est le cycle éternel. Et si on s'améliore, est-ce que notre salaire s'améliore aussi?
4: Non.
3: Pas forcément. Et c'est ça qui est beau. Donc voilà, toute notre vie, on va se faire juger en fait. C'est dingue. Il y a pas d'échappatoire. Et si on meurt, qu'est-ce qui nous attend? Le jugement dernier. Ça va jamais s'arrêter, en fait, c'est dingue. Par contre, depuis que je suis parent, les examens et les bulletins, ils ont pris une nouvelle dimension. Parce que maintenant, j'ai l'impression qu'on évalue mon investissement en tant que papa.
2: Ah, c'est vrai?
3: Bah ouais, je te jure. Parce que si ton enfant, il a des mauvaises notes, c'est parce que toi, t'as pas fait le taf. Ah ouais. C'est pas ton gosse qui est en échec, c'est ton éducation. C'est dingue, quoi. Et maintenant, je comprends que lorsqu'on se faisait gifler quand on était petit, ben, c'était des gifles d'amertume, en fait, tu vois, avec des larmes de frustration du parent qui se retrouve face à son propre échec. C'est dingue. Mais bon, comme c'était les années 90, c'était surtout nous qui avions mal. Mais, à contrario, quand ton enfant, il te ramène une bonne note, alors là,
4: ouais, t'es fier.
3: T'as l'impression que t'es le meilleur parent du monde. Là.
4: C'est vrai.
3: Toujours, t'es refait. La dernière fois, ma fille, elle a ramené un 20 sur 20 en mathématiques.
2: Oh, waouh!
3: J'ai appelé toute la famille. J'ai appelé tout le monde. Et eux, ils disaient des trucs du genre, waouh, elle est trop intelligente. Les enfoirés, quoi.
2: Ah, ils n'ont même pas reconnu ton talent.
3: Ils essayaient de minimiser mon implication parentale dans ce succès. C'est dingue, quoi. Et moi, j'essaie de nuancer en disant, non, pas tant que ça. Elle est intelligente, mais pas tant que ça. Hein. C'est surtout le suivi quotidien des devoirs qui explique cette réussite. Alors là, pour les examens de juin, je suis motivé comme jamais. On va travailler tous les jours. Tous les jours, on va taffer. Et si enfin, à la fin de l'année, elle me ramène un bon bulletin, moi, je m'offre un énorme cadeau pour me récompenser.
4: T'as bien raison.
3: Voilà. Donc, si vous me voyez au volant d'une belle Mercedes rutilante ces prochains jours, sachez qu'il y a une interro de néerlandais qui a été réussie.
2: Yes,
4: bah, bravo.
2: C'est courage à tous les parents qui sont très investis.
3: Ouais.
2: Ça, c'est vrai, dans les révisions. Merci, André.
3: Bisous,
2: on
3: la
2: te retrouve la semaine prochaine. Et en attendant, on peut réécouter tout ça bah, en podcast. Hein, c'est sur Ovio. Salut, André.
4: Bisous.
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0: elle est talentueuse, hein. Franchement, je l'adore. Taylor Swift, elle arrive dans quelques instants. On va également avoir Licky Lee avec I Follow Rivers, le tout remixé par notre DJ résident The Magician.
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0: Restez bien là parce que dans quelques instants, Calvin Harris et Clémentine Douglas s'installent dans la playlist de Typique. Ce sera avec Blessings. Et puis là, pour le coup, on va pouvoir retrouver un des meilleurs moments du réveil de Typique avec Gaëtan Barthoz et Audrey. Mais ils ne seront pas tout seuls en studio.
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0: Ouais, non, on va retrouver Florent Lausson qui va nous parler des moustiques qui attaquent la copine justement de Florent et qui perd donc dans ce cas-là toute diplomatie. L'humoriste est venu nous livrer le récit hilarant d'un combat à la mort où le plus terrifiant n'est pas celui qui pique.
2: Bah oui, c'est notre poète à nous. Salut Flo, comment ça va?
3: Salut Ami, ça va et vous?
2: Bah ça va super, ça va. Écoute.
3: Ouais, écoutez. La nuit, ce qui m'empêche de dormir, ce ne sont pas les moustiques. Moi, ce qui m'empêche de dormir, c'est ma copine qui chasse les moustiques. Chaque nuit, je me réveille en sursaut avec ma copine debout sur le lit en train de murmurer « Je vais te buter, petit enfoiré ». Terrifié, je réponds « Dis-moi que tu parles aux moustiques, par pitié ». Chaque nuit d'été, la femme si douce que je pensais connaître se transforme en plus impitoyable des guerrières. Au premier bourdonnement, elle se jette hors du lit et allume toutes les lumières. J'ai dit « Mais comment tu peux être sûr que c'est un moustique ?» C'est peut-être qu'un cousin. Elle m'a dit, tu réfléchis trop, tu tapes et puis tu vois. Tu fais comme la police. Tu tapes et puis tu vois. Mais c'est quand elle se met à parler directement au moustique que je comprends qu'elle a sombré dans quelque chose duquel on ne revient pas. La démence. Elle lui dit, montre-toi. Je sais que t'es là. J'ai dit, mais peut-être qu'il est parti. Alors l'œil fou, elle me dit, non, il est là. Je le sens. Il attend quoi? Que je baisse ma garde. Flo, passe-moi un bouquin, je vais le dégommer. J'ai dit, oh non, tu vas faire une tache de sang sur les murs. Elle me dit, j'en ai rien à foutre. Ça fera un exemple pour les autres. Puis avec le sang, j'écrirai sur les murs moustiques. Voilà prévenu. Ensuite, tel Attila, je ne laisserai qu'un survivant pour qu'il aille raconter à son peuple ce qu'il a vu. C'est à ce moment qu'elle décide de passer à l'attaque. Alors elle s'immobilise et débute la traque. Elle observe minutieusement chaque mur en restant silencieuse. Pas un souffle, plus un geste, juste son instinct de tueuse. Chaque ombre devient une cible potentielle. Chaque rideau un repère comme une base aux rebelles. Alors, tout en le cherchant du regard, elle s'adresse à lui tel Liam Nisson dans Taken. Elle lui dit, je te chercherai, je te trouverai et je te tuerai. Et le moustique de lui répondre, bon chance. Alors peu à peu, elle en fait une affaire personnelle. Sherlock Holmes avait son Moriarty et Ahab son Moby Dick. Ma copine, elle affronte son moustique. Mais pas le temps de tergiverser qu'elle envoie un nouveau coup de claquette dans les airs. Elle me dit, merde, je l'ai presque eu, presque. Presque. Quel mot merveilleux. Christophe Colomb a presque trouvé l'Inde. Le Titanic a presque évité l'iceberg. Et moi, j'arrive presque à dormir. Mais écoutez cela, mes amis. Il y a encore bien pire. Une nuit, je me réveille. Elle est en train d'attacher mes bras à la structure du lit. Alors moi, je me dis, oh, elle me dit dans tes rêves, petit. Ce soir, tu me sers d'appât. J'ai dit, mais tu vas quand même pas me frapper si le moustique se pose sur moi. Elle m'a dit, la patrie retiendra ton sacrifice, soldat. Mais tu fais quoi? Je dis arrête, mais elle est même pas là. Elle m'a dit ta gueule, je m'échauffe. Et là, miracle, après un terrible combat de plus de 3 heures, elle touche enfin sa cible qui tomba au champ d'honneur. Je lui dis ça va, t'as pas l'air contente. Alors elle me lance, une grande guerrière ne fais-toi jamais sur la dépouille de son ennemi juré. Ce moustique s'est battu avec une dignité que toi tu n'auras jamais. Alors enfin on se recouche et l'on recherche le sommeil quand soudain, on perçoit un bruit audacieux d'un petit mouvement d'aile. Il est en vie, le petit enfoiré. Cette nuit-là, le moustique survécut et ma copine capitulée. Mais ce n'était finalement que les premiers actes de la plus grandiose des rivalités. Après tout, sans Moby Dick, Ahab ne serait qu'un simple marin, sans ses géants illusoires, dont Quirotée ne chasserait que des moulins. Alors, depuis chaque nuit d'été, lorsque l'air redevient doux, la légende raconte qu'ils reviennent se défier, l'un volant, l'autre debout.
4: Oh là là!
5: Qu'est-ce que vous voulez que je vous dise? Un moustique et il en fait un poème. Notre poème maudit.
2: C'est un génie. Génie. Bravo Flo! On peut réécouter d'ailleurs tous les poèmes maudits de Florent Lausson qui sont dispo sur Ovio en podcast et on se retrouve la semaine prochaine pour déjà le dernier poème de la saison.
3: Et oui.
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quelques instants avec I'm Yours, et puis eux seront à vos côtés pour vous accompagner. Je parle évidemment de Mario et Vanessa, du réveil de Tipping des vacances. 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

0: Bon réveil, vous êtes sur Typique ce matin, on est jeudi aujourd'hui le 6 août. Bienvenue dans cette nouvelle journée qu'on démarre par le réveil des Typiques. Installez-vous.
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0: 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Lui, c'est Benson Boone. On va l'écouter pour démarrer cette nouvelle heure dans un instant sur Typique. Il y aura Clara Luciani dans un instant. Ces belles choses, elles sont pour vous. Dans un instant, pour bien démarrer la journée, bien démarrer ce jeudi. Avant ça, on va jeter un œil du côté de la météo.
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0: Fera un peu plus frais que les autres jours en ce jeudi. Ça ne nous empêchera pas, évidemment, d'avoir une belle journée ensoleillée avec parfois un peu plus de nuages côté sud du pays. Les températures grimperont jusqu'à 23, voire 24 degrés aujourd'hui. Si vous êtes du côté de la côte belge, il y fera 21 degrés. Profitez bien de la journée.
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0: Bon début de journée, merci d'avoir choisi Typique ce matin.
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0: Bonjour, on espère que vous allez bien. Nous sommes jeudi, il est 6h09. C'est l'heure de se réveiller. Hein.
2: Tout doucement, décoller les paupières. Ça, moi, ce matin, c'est dur, j'ai pas eu le temps de boire mon premier café à la maison. Donc là, je suis en train de déguster.
0: Qu'est-ce qui s'est passé?
2: Oh, je sais pas, j'ai pris mon temps. Vraiment, j'ai pris mon temps. Je sais pas, je me suis assise sur mon lit. Ouais. J'étais là avec mon chat, je faisais des câlins. Elle était hyper câlin ce matin. Et puis après, j'ai regardé l'heure et je me suis dit, oula.
0: Et le temps passe.
2: Oui, le temps passe, en effet. Donc là, premier café que je suis en train de boire, ça va, ça commence à aller. Peut-être que pour vous, c'est pareil à la maison. Hein. Dites-nous sur le WhatsApp.
0: Courage en tout cas, 0471-200-300, c'est le numéro du WhatsApp. Il y en a qui se lèvent pour aller bosser. Il y en a d'autres qui se lèvent pour pas faire grand-chose finalement, puisqu'on profite des vacances. Et vous avez raison de le faire.
2: Ouais, vous nous racontez le programme de la journée, 0471-200-300. Nous, on s'occupe du reste, comme par exemple de vous passer du souvenir dans la suite avec Dr. Dre et Snoop Dogg.
0: Oui, ça c'est ce qu'on va écouter. Il y aura aussi de très chouettes choses, comme par exemple ceci. Ça c'est Calomnie avec Ocean Drive. Si vous êtes là ce matin, un conseil que je peux vous donner déjà très tôt, c'est de rester là.
2: Pourquoi?
0: Parce qu'il y aura du cadeau.
2: Ouh là là, et ça va faire plaisir.
0: Restez bien là, vous êtes sur Typique ce matin. Bon début de journée, bon réveil.
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0: début de journée, bon réveil, 6h16. Bruno Mars arrivera dans un instant. Angèle aussi. Avec Dis-le, dernier morceau d'Angèle qui ne sera peut-être bientôt plus le dernier, puisqu'Angèle et Amélie Lenz vont officiellement sortir leur tout premier morceau ensemble qui s'appelle Run. Ça arrive demain.
1: Ouais, d'ailleurs, rappelez-vous, elles avaient testé ce morceau sur scène en exclusivité il y a quelques semaines. C'était en festival à Dour. Et d'ailleurs, grosse surprise, quand toutes les deux elles sont arrivées sur scène et qu'elles ont testé ce morceau, les festivaliers étaient très contents, surtout que c'était pas du tout attendu, c'était pendant un set d'Amélie Lenz.
0: On s'attendait pas forcément au mélange de ces deux univers. D'un côté, il y a la pop d'Angèle, de l'autre, la techno d'Amélie Lenz. Résultat, un titre qui mélange les deux styles et qui risque d'être pas mal.
1: Ouais, et d'ailleurs, Amélie Lenz s'est confiée, elle a expliqué qu'elle voulait absolument la voix d'Angèle et pas la voix de quelqu'un d'autre pour ce morceau. Elle avait carrément dit que si Angèle avait refusé, elle aurait pas sorti ce morceau. C'est fou quand même, je trouve.
0: C'est dingue.
1: C'est hyper flatteur pour Angèle. Et donc, Run, ça sort demain, tandis qu'Amélie Lenz prépare, elle, son album pour septembre. Angèle, lui, elle continue à teaser son prochain album qui est attendu d'ici la fin de l'année. On espère en tout cas que ça sortira tout prochainement.
0: J'ai l'impression qu'avec ce morceau Run, justement, des deux artistes, on tient le morceau de cette fin d'année.
1: Oui, je pense.
0: Aïe. Angèle, Dis-le. On l'écoute sur Tépic juste avant Bruno Mars. Hein.

0: pourrait se réveiller avec un petit Coldplay dans les oreilles dans un instant. 6h24, vous avez choisi Typique ce matin. Réveil de
1: Typique. Bonjour.
0: Bonjour. Comment ça va?
1: Eh ben, c'est une journée bien chargée hein, pour certains d'entre vous. C'est ce que vous nous dites sur le WhatsApp 0471 200 300. Pour Thierry, tâches ménagères, genre repassage au programme. Par contre, il y en a pour qui c'est une journée spéciale. C'est
0: pour
1: le cas de Céline qui nous dit: je me prépare pour aller au boulot, mais journée spéciale, j'ai 44 ans, on va fêter ça avec les collègues. Et ben,
0: joyeux anniversaire Céline. Bah oui, profite bien de ta journée. Salut à Thierry aussi qui est branché ce matin. Il est levé très tôt, déjà avec un premier café en main pour aller conduire son fils au travail.
1: Oui, Benjamin aussi, Dominique, Yves, bonjour à vous aussi qui n'avez pas encore envoyé votre message.
0: Allez-y, 0471 200 300. Dites-nous, c'est quoi le programme de ce jeudi? Pourquoi on s'est levé si tôt ce matin? Il est 6h25. Je pense que quand on est en vacances comme ça, qu'on bosse pas, il faut vraiment une bonne raison pour sortir du lit, non?
1: Bon, après, parfois, tu sais plus dormir, ou alors t'as les animaux de compagnie qui font la java dans la chambre, et voilà, il faut sortir du lit à un moment donné, peut-être les enfants aussi, c'est possible. Ou alors, vous êtes juste des lève-tôt.
0: Ou alors, vous bossez. Et si vous bossez, eh bien, courage.
1: Ou alors, vous vous êtes levé pour repartir avec du cadeau. Et vous avez bien fait de vous lever dès 6h pour nous écouter sur Typique, hein.
0: Il y en aura tout à l'heure. Il y en aura tout à l'heure. C'est du cadeau qui va faire plaisir, évidemment. Et puis... bah, il y a plus de 2000 euros de cadeaux, ça ne change pas, c'est comme ça tous les jours de l'été.
1: Ouais, côté musique, on est pas mal non plus. Artiste belge, dans un instant, c'est Henri PFR qui arrive avec Sola. On va aussi jeter un petit coup d'œil sur les routes.
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2: 6h27, Mario, comment ça se passe sur les routes?
3: Ça ralentit sur le 25 entre Sprimont et Gomzé vers Liège. Vous perdez 5 minutes pour le moment. Ça pourrait ralentir aussi dans les prochaines minutes à cause des travaux sur le 40 Liège en direction de Aix-la-Chapelle. Actuellement, rien à signaler, mais voilà, il pourrait y avoir quelques embarras de circulation au fur et à mesure de l'avancement de la matinée. Je vous rappelle que cette année, il y a le tour de la province de Namur aussi qui se déroule du 5 août au dimanche 9 août. Ça a démarré donc hier, la deuxième étape passera aujourd'hui par Couvain. Donc, pensez à prendre un autre itinéraire. Ne passez peut-être pas par la ville aujourd'hui, puisque ça risquerait de ralentir à cause de la course cycliste en question. Henri PFR, on l'écoute avec ce morceau de l'été. Sola, on y va?
2: Ça arrive, et puis juste après, on retrouvera Coldplay.

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0: 6h33, bon début de journée. Merci si vous venez de vous brancher à l'instant sur Typique. Il y aura Disco Lines dans un instant, mais avant ça, petit débat.
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2: Petit débat comme chaque matin vers 6h30. Ce matin, on va lancer un débat que vous vous êtes peut-être déjà posé à vous-même. Est-ce que vous êtes pour ou contre ? Une fois qu'une relation est terminée, gardez les souvenirs de votre ex.
0: Je vois. Moi, je ne serais pas forcément pour.
2: Mm-hmm.
0: Ouais, je suis même contre.
2: Okay.
0: Toi ?
2: Moi, je t'avoue que oui, non, moi, je suis contre. Tu gardes pas les souvenirs. Enfin voilà. Après, il y a des trucs fatalement.
0: C'est bizarre. Hein.
2: Mais il y a des trucs, tu sais pas t'en séparer. Tu vois, j'en sais rien. Il t'a acheté ou elle t'a acheté ta machine à café. Tu vas pas changer de machine à café pour changer de machine à café. On est bien d'accord. Mais par contre, tout ce qui est bijoux, etc.
0: Après,
2: tu peux te racheter des trucs, quoi.
0: Exactement. Et parfois, c'est pas. Parfois, t'as des trucs que tes ex t'ont offert et finalement, ils font un peu partie de toi. Tu vois, tu peux pas. T'aimerais bien ne plus les avoir, mais.
2: Ça me fait rire parce que je sais exactement où tu veux en venir.
0: Exactement. J'ai une bague à mon pouce qu'une de mes ex m'avait offert, mais bon, j'étais petit, hein, j'avais quoi, 16-17 ans à l'époque. Elle est toujours à mon pouce depuis.
2: Oh, et quel romantique ce Mario.
0: Mon pouce ayant grandi, n'ayant jamais enlevé la bague, eh bien je ne sais plus l'enlever.
2: En fait, c'est pas que tu l'as gardée parce que tu ne sais pas l'oublier, c'est que tu l'as gardée parce que maintenant ton pouce a grossi et que tu ne sais plus passer la bague.
0: Exactement.
2: Dans l'autre sens.
0: Exactement, c'est une galère à chaque fois pour l'enlever.
2: C'est un peu drôle, je me moque un peu de toi souvent avec cette bague.
0: Oui,
2: mais...
0: Et donc ça fait partie des objets qui font partie de toi finalement, tu vois.
2: Tu peux pas la scier ou quoi ? Mais bon, après voilà.
0: Si je veux l'enlever, si moi elle est bien là finalement.
2: Oui. Ça fait partie de toi comme tu dis. Il y en a qui ont des grains de beauté. Mario, il a cette bague de cet ex qu'il ne sait plus enlever. C'est horrible.
0: Ça commence à dater. Hein.
2: Oh là là. Mais du coup, en vrai, tu dis que t'es contre, mais t'es un peu pour par la force des choses.
0: Bah oui. Mais après, c'est le seul truc, tu vois.
2: Ouais, que t'as jamais gardé.
0: Je pense que ouais, je jette au fur et à mesure. Tu retombes sur des trucs. Parfois, tu dis bon, ok, poubelle, tu vois.
2: C'était ton premier amour ou pas ?
0: Ouais, c'est possible.
2: Oh, ça reste un peu spécial, j'aime bien, c'est un peu rigolo, c'est d'autant plus drôle, je crois.
0: Oui. On parlait d'autre chose.
2: Dites-nous sur le WhatsApp 0471 200 300, est-ce que vous êtes pour ou contre vous garder des souvenirs de vos ex ? Est-ce qu'il y a des trucs comme ça que vous avez gardés ? Parce que bah, fatalement, comme je disais, c'est une machine à café, ou voilà, on va pas changer de machine à café pour changer de machine à café, mais... Est-ce que sinon, vous vous dites, moi, je mets tout dans une boîte à la cave et ça ressort pas de là.
0: Attends, parce que toi, tu nous poses la question, on y répond d'accord, mais toi ?
2: Moi, j'ai tout mis dans une boîte à la cave et ça sort pas de là.
0: Ah, donc tu les gardes quand même ?
2: Mais qu'est-ce que tu veux que je fasse ? Je pourrais les jeter à la poubelle, oui, c'est vrai, je sais pas. En fait, au début, une fois que la relation est terminée, tu te dis, ça fait partie de ma vie, c'est quand même X années, patati patata.
0: Ouais.
2: Donc j'ai tout mis dans une boîte. Et bon, c'est vrai que parfois je me dis cette boîte, elle pourrit à la cave.
0: D'accord.
2: Vrai que je me suis déjà fait la réflexion, je pourrais tout jeter. Hein, parce que...
0: Dites-nous comment vous fonctionnez. Est-ce que vous mettez ça dans une espèce de boîte à souvenirs qui traîne dans la cave ou bien dans le grenier, ou bien vous balancez tout directement parce que vous tirez un trait sur la relation ?
2: Ou est-ce que vous gardez tout parce que vous vous dites, ça fait partie de moi, voilà, c'est mon passé. 0471 200 300, c'est totalement gratuit, c'est le WhatsApp de Typique.
0: Et s'il vous reste des trucs justement de vos ex, dites-nous quoi, ça nous intéresse de savoir.
2: Ouais, vous nous racontez ça. En attendant, on vous cale Alster en playlist avec Teuter.

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0: 6h42 sur Typique, ça va ce matin?
1: Bah, ça va très très bien, on est là, on passe la matinée ensemble, on est contents de se réveiller ensemble.
0: On est jeudi aujourd'hui.
1: Oui.
0: Plus que deux jours avant le week-end.
1: Un et demi, non? Un et demi, celui d'aujourd'hui, il a déjà démarré.
0: C'est vrai qu'il est déjà derrière.
1: Ouais, c'est ça.
0: La journée a démarré, là. Courage d'ailleurs si vous êtes au boulot ou tout du moins en direction du boulot ce matin.
1: Vous le faites à l'écoute de Typique et ça c'est très bien parce qu'en plus, il y a du débat et ça se fait avec vous. Prenez votre téléphone 0471 200 300. On vous pose la question de savoir si vous êtes pour ou contre garder des souvenirs de vos ex.
0: Vanessa, elle en a gardé.
1: Oh, ça y est. Et je raconterai après, j'ai pas vraiment gardé.
0: Si, t'as mis dans une boîte et t'as gardé.
1: J'ai pas vraiment gardé, j'ai mis à la cave.
0: Ah bah ouais, mais t'as gardé quand même.
1: Mais qu'est-ce que j'en fasse?
0: Bah jette-les.
1: Ouais, mais attends, on va en parler après. Parce d'accord. que justement, tout le monde n'est pas d'accord sur le fait de jeter. Et il y a un truc qu'on a dit sur le WhatsApp. Moi je suis superstitieuse et quand j'ai lu ça, je me dis ah, je vais peut-être pas les jeter.
0: Bah allez-y, dites-nous, 0471 200 300. Quand c'est terminé avec la personne avec qui vous êtes, est-ce que vous jetez ce que vous conservez? On lira vos réactions dans un instant. Linkin Park, Jay-Z aussi avec Numb.
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0: Pic. Ce sera la suite dans un instant. Et puis il y a un débat aussi qu'on fait avec vous ce matin.
1: On vous pose la question, savoir si vous êtes pour ou contre garder les souvenirs de vos ex.
2: Le pour ou contre?
1: Et il y a du débat sur le WhatsApp. Hein.
0: 0471-200-300. Vous pouvez évidemment continuer à réagir sur ce débat. Vanessa, tout à l'heure, nous disait que elle, les souvenirs de ses ex, elle avait tout planqué dans une petite boîte qui est dans sa cave.
1: Mais oui, qu'est-ce que j'en fasse?
0: D'accord, bah écoute, c'est une manière de voir les choses, vrai. Pourquoi
1: autant
0: pas.
1: Mais tu les portes sur toi.
0: Mais
1: il
0: non,
1: se moque de moi
0: faux.
1: Depuis tantôt. Lui il a gardé une bague de son ex, de son premier amour.
0: Mais c'est faux. Cette bague est sur mon pouce depuis mes 16 ans.
1: Tu
0: mon pouce
1: nous avouer que t'es
0: agrandi.
1: Hyper romantique.
0: Mais c'est pas vrai. Et du coup, cette bague, je ne sais plus l'enlever. Alors, tu vas me dire, ouais, tu pourrais la disquer, il y a toujours un moyen de l'enlever. Certes, oui. Mais je m'y suis attaché, d'accord.
1: À la bague ou à ton ex?
0: Elle est contente.
1: Est-ce qu'elle nous écoute ce matin?
0: Non, je pense pas. C'est même pas si elle se souvient de moi, tiens. Il y a Ivan qui nous dit « Bonjour, moi j'ai tout jeté pour ne pas me faire de mal et c'est mieux comme ça. Bonne journée. »
1: On a un message de Fred qui dit « Niveau objet, je ne garde rien. Ça fait partie de ma vie car grâce à mes erreurs passées, j'ai pu apprendre et être meilleure pour la femme qui me mérite et que j'ai marié depuis 22 ans. »
0: Alors, il y a un truc très vrai, c'est Madène qui nous dit ça. Maintenant, tout se passe sur les réseaux sociaux, donc les photos, je dirais qu'il faut, oui. Il faut les enlever. En revanche, les cadeaux, c'est souvent des cadeaux qu'on a souhaité. Alors pourquoi s'en débarrasser?
1: Bah, je sais pas, il y a quand même des cadeaux qui ont été offerts spontanément, quoi.
0: Oui, c'est vrai. Après, clairement, il y a toujours des choses que tu gardes.
1: Ouais, mais tu vois, des bijoux, moi je trouve ça. Non.
0: Enfin, oui, non, mais non.
1: Bon, après, voilà, c'est parce que tu veux, Mario, on va pas scier le doigt, c'est pas ça. Mais par contre, je sais pas, moi, ça me dérangerait que mon mec, il ait les bijoux que sa meuf lui a offert, tu vois.
0: Par exemple, et à mon avis, vice-versa pour
1: bah ouais.
0: Un mec aussi. Y a Yves qui nous dit après réflexion, j'ai gardé donc des choses qui me rappellent mes ex. C'est une partie d'une vie passée où il y a eu de bons moments et de l'amour, tout simplement.
1: Ouais, et puis tu vois, tu me disais que je devrais jeter cette petite boîte dans laquelle j'ai gardé quelques trucs. Et bah, Tristan, il dit on m'a toujours dit que jeter, ça portait malheur.
0: Ah, d'accord.
1: Donc tu vois, je vais la laisser bien où elle est, à la cave, cette petite boîte, et je ne jetterai rien.
0: Et Tristan qui dit aussi dans son message qu'il a gardé un t-shirt sur le thème de Assassin's Creed, donc son ex lui a offert. J'aurais pas osé le jeter, hein, perso, j'imagine.
1: On a un message aussi de Arnaud qui dit « Je garde certains objets de mes ex, mais c'est plus pour leur utilité ou leur qualité que par nostalgie. Des souvenirs vraiment sentimentaux, ça, non, c'est niette, je ne garde rien ce côté-là. Ce que je garde, c'est parce que c'est utile ou cette qualité, quoi. »
0: Il y a François aussi qui dit « J'ai tout viré de mon ex, sauf... sauf mon fils, évidemment. » Bah oui, non.
1: Ça, en général, on le garde, enfin, j'espère. Vous pouvez continuer de réagir sur le WhatsApp 0471-200-300. C'est totalement gratuit. Si vous avez des exemples, des anecdotes, n'hésitez pas, c'est gratuit, on lit tous vos messages.
0: Allez, il sera 7h dans un instant pour aller jusque-là. Voici Miley Cyrus.

0: Est-ce qu'on n'est pas sur un bon début de jeudi là?
1: On est plutôt pas mal, surtout que ce qu'on vous réserve c'est du cadeau dans un instant. Attention, on va vous expliquer comment jouer.
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0: Ça c'est la voix de Sheila Spiro. On va l'écouter dans un instant pour démarrer cette heure sur Typique.
1: Et puis du souvenir qui va faire plaisir, c'est Econ dans la suite. En plus, il est pas tout seul sur ce morceau, c'est avec Eminem qu'il le partage. On écoutera à Smack That sur Typique.
0: Bonjour tout le monde. On est jeudi aujourd'hui, le 6 août. On espère que vous allez bien. Salut Vanessa.
1: Salut Mario. Bonjour tout le monde. Bienvenue. C'est le réveil de Typique. Installez-vous.
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1: RTBF Typique, il est 7h01. Mais avant toutes ces belles choses, à 7h on s'informe, c'est avec toi Mario.
0: Un temps assez sec et des températures plus acceptables aujourd'hui, 24 degrés maximum. La vague de chaleur est terminée, mais la sécheresse est toujours bien là. Et elle sera au centre d'une nouvelle réunion aujourd'hui. Après la région bruxelloise, c'est au tour de la Wallonie de refaire le point sur la sécheresse, sur le niveau des nappes phréatiques et des mesures de recommandations à prendre ou à prolonger, comme par exemple l'interdiction de pêche dans des cours d'eau ou bien les interdictions de barbecue dans des lieux publics. L'accord entre l'Iran et le Sultanat d'Oman trouvé pour une route sûre à emprunter par les bateaux dans le détroit d'Ormuz, mais ça ne veut pas dire qu'il va rouvrir tout de suite. Les États-Unis ne font pas partie de cette équation, pas encore, et les actions de Washington vont déterminer la fin ou non du blocus. Une cloche qui sonne à 8h15 précise, heure du Japon, et un parterre de fleurs jaunes pour représenter les victimes. Le Japon commémore ce matin les 81 ans de la bombe atomique larguée sur la ville d'Hiroshima lors de la Seconde Guerre mondiale. Ça cause, elle causera la mort immédiate de 70 000 personnes en marge de ces commémorations. Des manifestations depuis plusieurs jours contre la politique de la première ministre. Elle veut renforcer l'armée du Japon. Une décision qui révulse les Japonais, encore marqués par les conséquences de la bombe atomique. Place à l'Europa League de football aujourd'hui avec Anderlecht qui joue son match aller du troisième tour qualificatif. Les Bruxellois se déplacent en Grèce face au PAOK Salonique. Coup d'envoi, ce sera tout à l'heure à 19h45. Et troisième tour préliminaire, allez aussi en Conference League avec la Nantoise qui joue contre Göteborg. Ce sera en Suède. 7h03, la météo de ce jeudi, ça donne quoi?
1: Bah ça donne plutôt pas mal. Il fera un peu plus frais, mais ça va faire du bien. Profitez-en pour aérer votre intérieur. Avec 20 degrés au maximum à la côte, 23 sur Bruxelles, de 21 à 24 degrés ailleurs. Un ciel entre soleil et nuages. Mais honnêtement, je trouve que c'est plutôt pas mal parce que les prochains jours vont être chauds. Donc profitons de ce jeudi.
0: Oh, c'est très bien. Très très bien. Ce qui est très bien aussi, c'est les cadeaux qu'on a pour vous. Vous savez que tous les matins, on arrive les bras chargés de cadeaux. Ils sont pour vous. Hein.
1: Oui, on va vous dire comment jouer dans un instant. Tout ce qu'on peut vous dire déjà, c'est que vous allez pouvoir en profiter en famille, entre potes, avec les collègues peut-être. C'est plutôt sympa ce qu'on vous offre. On vous dit ça juste après à Sienna Spiro sur Typique avec Material Lover.

0: Econ. C'est la suite sur Tipeee qu'on va écouter. Le souvenir Smack Dat, parce qu'avant ça, on vous fait plaisir. Qui a envie d'aller s'amuser entre potes, en famille, chez Battle Kart?
1: Moi, je veux bien, franchement. C'est super sympa comme concept en plus.
0: J'aurais dû préciser. Qui veut y aller sauf Vanessa, parce qu'elle ne peut pas?
1: Bon, on veut jamais m'offrir du cadeau, c'est bizarre cette histoire. Mais c'est pas grave, du coup, on vous l'offre à vous. On vous envoie chez Battle Kart. 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
0: Bon voilà, peut-être que vous y croiserez Vanessa.
1: Ah, c'est possible.
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1: Attention, moi je pousse tout le monde.
0: Ah, oui. 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Econ, ça vous va?
1: C'est ce qu'on écoute.

0: 7h12, sport épique, bon début de journée avec nous.
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0: Bonjour, on est même ravis de vous réveiller tous les jours de ces vacances, 7h12 minutes. On espère que vous allez bien. Courage à tous ceux qui se sont levés tôt ce matin, direction le boulot.
2: Oui, vous y êtes peut-être déjà, peut-être que vous rentrez du boulot, c'est possible aussi. Courage, en tout cas, on démarre ce jeudi ensemble, jeudi 6 août déjà. 6 août.
0: Ça passe vite, hein.
2: Mais ça passe tellement vite.
0: Ouais, 6 août.
2: J'ai l'impression que le début de l'été, c'était hier.
0: Mais ça va, on a encore de quoi profiter.
2: Oui, oui.
0: On est au milieu, quoi.
2: Oh, on a déjà passé le milieu.
0: Ouais, non, on va se dire qu'on est au milieu.
2: Hein? Dans tous les cas, nous, on est très, très, très contents de démarrer tous ces matins avec vous, toutes ces journées avec vous, évidemment. Surtout que on vous cale toujours les meilleures choses en playlist, et notamment Santa dans la suite.
0: On va écouter Recommence-moi dans un instant. On va vous offrir du cadeau aussi dans les prochaines minutes. Et comme on est très très gentil, si vous venez d'allumer la radio, on va vous laisser encore quelques secondes pour vous inscrire. On vous offre ce matin vos accès pour Battle Kart à Mons.
2: Ouais, c'est plutôt sympa. Hein. Karting, on connaît, mais là, c'est un karting un peu amélioré parce que c'est à mi-chemin avec des jeux vidéo, de la réalité augmentée aussi. Un parcours projeté sur le sol, des défis, des petits bonus comme ça. 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
0: 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On vous dit déjà bonne chance, on vous appelle dans un instant.
2: Ouais, et puis bah restez là hein, parce que Santa arrive, Lost Frequencies aussi.
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0: 7h20 sur Typique. Bon petit déj, hein, si vous êtes en train de déjeuner pour le moment. Courage, bonne route si vous êtes sur la route direction le boulot. Il y en a qui profitent des vacances, des congés encore.
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0: Et vous avez raison de le faire. On va relever du défi ce matin.
2: Ouais, et il va falloir se concentrer un petit peu. Bonjour Éléonore.
3: Bonjour.
0: Bonjour, bonjour.
2: Alors Éléonore, ce matin tu joues pour ton fils qui est fan de karting.
3: C'est ça, oui. Cyril adore jouer au karting. Enfin, on va régulièrement le week-end.
2: Ah, chouette.
3: Le dimanche matin.
2: Il a quel âge, Cyril ?
3: Il a 10 ans.
2: Eh ben, écoute, on espère que ce matin, tu repartes avec du cadeau. On va déjà tourner la roue pour voir à quel jeu on va jouer.
3: Oui.
0: Ce sera un jeu musical, Éléonore. Ça, c'est d'office. Mais lequel ?
1: Le mot manquant.
0: J'adore ce jeu. Tu vas entendre 4 extraits musicaux. Dans chaque extrait, il va manquer un mot. Ce mot, c'est à toi de le retrouver, Léonore.
3: Aïe, aïe, aïe, c'est pas le plus facile.
2: Ne t'inquiète pas, on est sur des artistes typiques. On va t'aider un petit peu. On aime bien vous faire repartir avec du cadeau. Et puis vous aussi, si vous voulez jouer avec nous, ça se passe gratuitement sur le WhatsApp 0471 200 300.
0: Et Léonore, on y va. Voici le premier extrait. Est-ce que tu as une idée du mot qu'il manque dans ce morceau du 113 ?
3: J'ai pas super bien entendu. Alors ils disent, on y croit ?
2: Non, ils disent au summum, on prend des quoi ?
3: Attendez,
2: On prend des. Au-dessus des lois. Non ? Tu sais pas ? Écoute, on passe à l'extrait prochain.
0: On l'écoute. Hein.

0: radio.
1: On vérifie.
2: À la radio.
3: Moi, je passerai pas à la radio.
1: Première bonne réponse.
2: Bravo. Plus que qu'une bonne réponse, c'est toujours pareil, du cadeau. Concentration maximale.
1: On y va.
3: Oui. Oh, laissez-moi vivre comme je veux. Les pieds dans l'eau et la tête en feu.
0: En feu.
1: La tête en feu, tu nous dis. Oui. On vérifie.
3: Oh, et la tête en feu.
1: Bravo. Ben
2: bravo,
1: voilà.
2: Félicitations, c'est une bonne réponse.

0: Oui.
1: Je peux vous la passer?
0: Bah, tu peux nous la passer.
2: Bonjour.
0: Bonjour, bonjour, c'est quoi ton prénom?
2: Alice. Eh ben, coucou Alice.
0: Tu voulais passer un petit bonjour, faire un petit coucou?
2: Oui.
0: Ah, mais c'était à nous? Ah, d'accord.
2: Oui.
0: Non, je crois que tu voulais passer un coucou à quelqu'un. Mais coucou.
3: Coucou Alice, tu vas peut-être pouvoir profiter de ce battle card avec Cyril, avec maman aussi. Profitez dans tous les cas et on te souhaite une belle journée, Alice.
2: Merci.
0: À bientôt. Merci. Bonne journée à tout le monde. Oui. Ciao, ciao. On va continuer à jouer dans un instant. Bisous, bisous. On continuera à jouer évidemment. Plus de 2000 euros de cadeaux ce matin pour vous. C'est ce qu'il y aura dans le coffre tout à l'heure.
3: Ça va être juste génial. 2000 euros. Imaginez un petit peu repartir avec tous ces cadeaux. Il faut juste trouver la combinaison du cadenas. 4 chiffres. Peut-être que vous les avez déjà en tête. Vous viendrez nous les proposer un petit peu plus tard. On va vous expliquer comment jouer avant tout. Et là, tout de suite, on se fait plaisir. Tove Lo arrive avec Stromae, ce sera Deflore, et là c'est duel.

0: Bonne journée, bon jeudi. Merci d'avoir choisi Typique ce matin. Il y aura Yujel dans un instant.
1: Bonjour.
0: Bonjour, bonjour. Par quoi démarre ce très chouette jeudi de votre côté? Il est 7h30. Est-ce qu'il y en a certains qui sont au petit-déj? Est-ce qu'on a le temps de déjeuner, tiens, ce matin?
1: Oui, peut-être que c'est un peu short, hein, que le réveil a sonné un peu trop tard ou que vous, vous avez ouvert les yeux trop tard par rapport au réveil.
0: Ou alors, est-ce qu'on prend le temps parce que simplement, on est en congé? On est le 6 août, il y en a encore énormément parmi vous qui n'avez pas encore repris le boulot parce qu'on profite de congé. Dites-nous, tiens, sur le WhatsApp.
1: 0471 200 300. Peut-être que 7h30, c'est l'heure à laquelle vous courez là, derrière le tram, derrière le métro, le bus.
0: Aussi.
1: C'est possible aussi. Peut-être que 7h30, minutes, c'est l'heure à laquelle vous êtes en train de mettre votre casque parce que vous allez partir de la maison et vous allez partir travailler.
0: Vous remettrez le casque
1: à vélo.
0: À vélo, d'accord.
1: À vélo, peut-être que là, vous êtes en train, de partir de chez vous et donc, ou peut-être que c'est l'heure à laquelle vous venez de passer les portes du boulot et vous arrivez pour bosser.
0: Exactement, avec Damien et David. Si vous courez après le tram, après le bus, eh bien, peut-être que vous courrez plus vite avec lui.
1: Oh oui, moi je t'avoue,
0: tu vois,
1: je sais qu'il y a Damien et David là-bas, je cours plus vite. Hein.
0: Ah, évidemment.
1: Moi, c'est
0: évidemment.
1: Bon.
0: Je pense que tu serais pas la seule. Il arrive, dans tous les cas, dans un instant, il viendra nous chanter The First Time, sur Typique, ça arrive.
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0: 7h32 sur les routes, comment ça se passe?
1: Pour l'instant, quelques petits ralentissements sur le 25 entre Sprimont et Gomzé vers Liège, vous perdez 5 minutes. Mais c'est tout ce que j'ai à vous signaler ce matin, donc tant mieux, prudence, bonne route à notre écoute, route que vous allez peut-être démarrer avec Damien ou David.
7: Ah,

0: va écouter Teddy Swims. Dans un instant, il y aura Justin Bieber aussi. Mais avant ça, comme tous les jours, on va se faire un petit sondage ensemble.
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0: Vous connaissez le principe, j'ai les sondages. Vous devinez de quoi il s'agit. Quand je vous dis que 83% des couples se disputent à table à cause de ça. Mais à cause de quoi?
2: Vous répondez sur le WhatsApp 0471 200 300. C'est totalement gratuit, allez-y. Moi, je dirais parce que le mec choisit le plat pour deux. Oh, insupportable, messieurs. Si vous faites ça, arrêtez. Mesdames, si vous le faites aussi, il faut arrêter. Hein.
0: Je ne savais pas que ça existait, tiens ça.
2: Oh si. Ah
0: ouais,
2: oh, oui, insupportable.
0: Mais comment tu peux deviner ce que l'autre a envie de manger?
2: Je ne sais pas si c'est deviner.
0: D'accord.
2: Si c'est suggéré, okay. Choisir, tu vois.
0: Mais on n'est pas là-dessus. 83% des couples, c'est quand même énorme comme pourcentage, se disputent à table à cause de ça.
2: Parce qu'il y a des discussions sur la belle famille.
0: Non, on n'est pas là-dessus.
2: Parce qu'on revient sur les tâches ménagères qui n'ont pas été faites.
0: Non. Non.
2: C'est spécifique à la table ou ça n'a rien à voir?
0: C'est pas spécifique à l'objet.
2: Okay. Ça n'a rien à voir avec le fait de manger, quoi.
0: Non.
2: Ouf, c'est dur.
0: La dispute vient à table parce que on fait ce truc alors que il faut pas le faire à ce moment-là, quoi. 83% des couples se disputent à table à cause de ça. Allez-y, si vous avez une idée sur le WhatsApp de Typique, 0471 200 300.
2: Parce que tu racontes tes embrouilles de la journée?
0: Non. On n'est pas là-dessus.
2: Je sais pas du tout, mais allez-y, 0471 200 300, c'est totalement gratuit, donc allez-y, proposez. Et puis on revient sur vos réactions dans un

0: retrouvera Malcolm, on va retrouver aussi du souvenir. Dans Stranger Things, la dernière saison de Stranger Things, il y a une chanson qui passait en boucle. C'était la chanson utilisée pour Fear Vecna. Est-ce que vous avez une petite idée de ce que ça pouvait être?
1: C'était pas un truc comme ça?
0: Exactement. Oh là là, t'as regardé Stranger Things finalement?
2: Oh oui, j'ai regardé toutes les saisons.
0: T'avais pas fini quand on en avait parlé la dernière fois, mais c'est bon.
2: Non,
0: t'as rattrapé le retard.
2: J'ai tout regardé, j'ai tout terminé.
0: Et ben on écoutera Kate Bush avec Running Up That Hill dans un instant, et puis tous vos messages sur le WhatsApp
1: 0471 200 300, puisqu'il y a ce sondage qui est en cours. 83% des couples se disputent à table à cause de ça.
0: Allez-y, c'est gratuit, on revient sur vos réactions dans un instant.
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0: 3% des couples se disputent à table à cause de ça. Mais à cause de quoi ?
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0: Vous avez réagi sur le WhatsApp de Typique 0471 200 300.
2: On a un message de Martin qui nous dit parler boulot.
0: Je vais pas parler boulot, non.
2: Cynthia, à cause des bruits de bouche.
0: Non.
2: Vince Gecko qui nous dit sur qui fera la vaisselle après le repas.
0: C'est pas ça non plus.
2: Yvan nous dit je pense à manger avant les autres.
0: Non.
2: On a un message de Valérie qui nous dit mater les serveuses ou les serveurs.
0: D'accord, au resto.
2: Ouais, du coup au resto.
0: Ouais, non, c'est un truc qu'on peut faire bah, soit au resto, c'est vrai que ça se fait très souvent, à la maison aussi. On n'est pas obligé d'être au resto forcément, quoi.
2: Fabien nous dit parler politique.
0: Non, c'est pas des sujets politiques non plus.
2: Manger la bouche ouverte, c'est ce que
0: c'est
2: nous dit
0: ça.
2: Alex. Alors, ça, il y avait regardé la télévision, mais ça, on fait pas au resto. Camille, Véro, Logan, Gaëtan, Gianni, Phil, vous êtes super nombreux à nous proposer utiliser leur téléphone.
0: Exactement. Sachez que 83% des couples se disputent à table à cause de l'utilisation du téléphone. Il y a quand même oui, effectivement, c'est pas très chouette, mais il y a quand même un truc magique.
2: Mm-hmm.
0: Quand tu utilises ton téléphone, si on a un des deux qui le sort. L'autre va le sortir.
2: Oui, c'est vrai.
0: C'est voilà.
2: C'est comme
0: si
2: des aimants.
0: Remarqué, mais à chaque fois, dans chaque contexte, peu importe, si la personne avec qui on est sort son téléphone, on va sortir le nôtre.
2: Après,
0: aussi.
2: Peut-être que toi, tu le sors parce que t'es saoulé, tu vois, en mode ah, il ou elle est encore sur son téléphone, je sors le mien. Oh, moi, ça m'est arrivé. Hein.
0: Si. C'est un réflexe qu'on calcule pas, quoi.
2: Alors, je suis d'accord avec toi, mais ça m'est arrivé d'être saoulé parce que la personne en face sort son téléphone. Je me dis, c'est quoi, si il ou elle n'est pas content d'être avec moi, je fais pareil.
0: Exactement. Non, mais c'est vrai.
2: Après, tu vois, la fois passée, je suis allée au resto avec mon chéri. Et il était sur son téléphone, mais parce qu'on discutait d'un truc, et du coup, il cherchait pour me montrer. Le serveur est arrivé, il nous dépose les boissons et il dit : n'hésitez pas à passer un chouette moment à deux, c'est privilégié d'aller au resto.
0: Mais de quoi je me mêle ?
2: C'était super drôle parce qu'en plus il cherchait un truc, on discutait et du coup il cherchait un truc sur son téléphone et on réfléchissait à deux, tu vois, mais c'était super drôle. J'ai dit bah ouais, bah t'as vu comment t'es, hein, tu me laisses toute seule toute la soirée sur ton téléphone.
0: Lui aussi il a droit à des petits clashs de Vanessa tout le temps.
2: Oui, bah t'inquiète, il se gêne pas non plus, hein.
0: Bon, bah voilà, dites-nous si vous vous reconnaissez là-dedans, est-ce que vous faites partie de ces 83% de couples qui se disputent à cause de leur téléphone à table. Est-ce que vous avez, ça vous est arrivé, vous nous dites ça sur le WhatsApp de la radio.
2: 0471 200 300, c'est gratuit. On va démarrer une nouvelle heure dans un instant, mais juste avant ça, on retrouve Adam Porte avec Move sur Typique.

0: Allez, bon début de journée, on est jeudi. Aujourd'hui, merci d'être branché sur Typique. Sabrina Carpenter arrive.
1: Ça c'est Taste. Et puis on retrouve deux artistes qu'on adore sur un seul morceau, Zao et MC Solar. Comme Caroline.
0: Ils ont vraiment bien fait de faire ce duo justement,
1: et
0: MC
1: moi,
0: Solar, Zao. Comme Caroline, c'est ce qu'on écoutera dans un instant. Bonjour tout le monde. On est jeudi aujourd'hui. Bienvenue si vous débarquez sur Typique. 6 août, salut Vanessa.
1: Salut Mario, bonjour tout le monde. Bienvenue, on démarre cette journée ensemble, c'est le réveil des Typiques. 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Et avant de retrouver le meilleur de la playlist, à 8h, on jette un petit coup d'œil aux infos et c'est avec toi Mario.
0: Un temps assez sec et des températures plus acceptables aujourd'hui, 24 degrés maximum. La vague de chaleur est terminée, mais la sécheresse est toujours bien là. Et elle sera au centre d'une nouvelle réunion aujourd'hui. Après la région bruxelloise, c'est au tour de la Wallonie de refaire le point sur la sécheresse, sur le niveau des nappes phréatiques et des mesures, des recommandations à prendre ou à prolonger également. Comme par exemple l'interdiction de la pêche dans les cours d'eau ou les interdiction de barbecue dans les lieux publics. Accord entre l'Iran et le sultanat d'Oman trouvé pour une route sûre empruntée par les bateaux dans le détroit d'Ormuz. Mais ça ne veut pas dire qu'il va rouvrir tout de suite. Les États-Unis ne font pas partie de cette équation, pas encore. Les actions de Washington vont déterminer la fin ou non du blocus. Une cloche qui résonne à 8h15, précise heure du Japon, et un parterre de fleurs jaunes pour représenter les victimes. Le Japon, comme est mort ce matin les 81 ans de la bombe atomique larguée sur la ville d'Hiroshima lors de la Seconde Guerre mondiale. Ça a causé la mort de 70 000 personnes en marge de ces commémorations, des manifestations depuis plusieurs jours contre la politique de la première ministre. Elle veut renforcer l'armée au Japon, une décision qui révulse les Japonais encore marqués par les conséquences de la bombe atomique. Place à l'Europa League de football aujourd'hui avec Anderlecht qui joue son match aller du troisième tour qualificatif. Les Bruxelles Lois se déplace en Grèce face au PAOK Salonique. Coup d'envoi tout à l'heure à 19h45. Et puis ce sera aussi le troisième tour préliminaire aller en Conference League avec la Gantoise, pardon, qui joue à Göteborg. C'est en Suède.
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0: 8h03, belle météo aujourd'hui.
1: Oui, il va pas faire si mal que ça, un temps sec pour tout le monde, ça fait plaisir. Des températures qui baissent légèrement, mais on va pas s'en plaindre parce que ça permet d'aérer un petit peu les intérieurs, de faire baisser aussi la température chez vous si ça commençait à chauffer un petit peu. On attend 20 degrés à la côte si vous y êtes pour les vacances, 23 degrés c'est sur Bruxelles, de 21 à 24 degrés ailleurs, le tout entre soleil et nuages. Bref, on va être plutôt pas mal.
0: Alors, dans un instant, on arrive avec une pluie de bonnes nouvelles.
1: Ah oui, c'est vrai.
0: Ouais, Zao MC Solar.
1: Ouais, ça c'est déjà pas mal.
0: Déjà. 2000 euros de cadeaux.
1: Ça c'est encore mieux. 2000 euros de cadeaux qui seront peut-être pour vous.
0: Exactement. Peut-être pour l'une ou l'autre d'entre vous qui êtes branché ce matin sur Typique.
1: Parce que vous savez qu'on a un coffre ici, il est rempli de cadeaux. 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
0: On joue dans un instant. Zao, MC Solar, voici comme Caroline. Bon début de journée, 8h07. Regarde.

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1: 8h10, sortie pique, bon début de journée, bon jeudi. Je sais pas si on a déjà parmi vous qui ont des plans pour ce week-end qui va arriver là tout prochainement. J'ai un truc assez chouette à faire, ce serait peut-être d'aller voir le dernier Spider-Man qui est sorti.
2: Ah oui, il est trop bien.
1: Toi, t'y es allé?
2: Ah oui, j'y étais hier, c'est
1: trop. Tu l'as vu?
2: C'était génial.
3: Tout le monde en parle.
4: Tout le monde en parle, arrête.
5: Tout le monde en parle et toi?
6: Tout le monde en parle dans la région, Macamana.
7: Tout le monde en parle.
2: Non, vraiment, génial. J'ai adoré, vraiment, casting en plus 5 étoiles. Attends, on retrouve Tom Holland, Zendaya. Bon, évidemment, ça, c'est comme les Spider-Man précédents, les derniers. Mais on retrouve aussi Sadie Sink, actrice qui a joué le rôle de Max dans Stranger Things. Ouais. On en parlait d'ailleurs tout à l'heure. Et quand ça a un aussi bon casting, eh ben, je pense que ça peut aussi faire que ça ne peut que cartonner, évidemment. Tenez-vous bien, Spider-Man Brand New Day, donc le tout dernier, ça signe déjà le deuxième démarrage de l'histoire du box-office avec 928 millions de dollars de recettes dans le monde entier en seulement quelques jours.
1: Ouais, deuxième meilleur démarrage, et j'ajouterais même que c'est le plus gros succès jamais enregistré pour un film centré finalement sur un personnage Marvel. Il y a uniquement Avengers Endgame qui avait fait mieux à son lancement, c'était en 2019, mais après c'était un film qui réunissait l'univers Marvel. Ici, on est vraiment centré sur Spider-Man, quoi.
2: Ouais, et ce succès, bah oui, il est peut-être pas anodin, parce qu'évidemment le personnage de Spider-Man, ça reste l'un des super-héros les plus populaires au monde. Moi, je vous avoue, c'est mon préféré, voilà.
1: Ah ouais?
2: Ah ouais, moi j'adore Spider-Man. Ah ouais, c'est... j'aimerais bien. Et ce matin, si t'as pas vu ma voiture au parking, c'est parce que je suis venu comme lui.
1: D'accord. Waouh. Ouais, finalement, on n'allait peut-être pas le voir. Je vois que ça fait des dégâts sur le cerveau.
2: Non, mais après, à côté de ça, tu vois, oui, c'est un personnage, un super-héros, un personnage Marvel qu'on adore. Mais c'est aussi peut-être, vu le succès en face de l'Odyssée, grâce au duo hein, Tom Holland Zendaya, ouais. À mon avis, ils y sont pour quelque chose, surtout que bah, leur complicité, elle se voit aussi à l'écran. Je me faisais la réflexion en regardant le film. Enfin voilà, on voit qu'ils s'aiment vraiment. Et évidemment, bah, ça a fait que tous les fans se sont rués dans les salles.
1: Et peut-être que vous irez le voir justement ce week-end. Apparemment, ça en vaut la peine.
2: Ah ouais, moi j'ai adoré. Et franchement, je pense que depuis que Tom Holland a repris Spider-Man, je pense que c'est mon préféré.
1: C'est vrai?
2: Ouais, vraiment.
1: Mais
2: j'ai vraiment aimé.
1: Plutôt fan des premiers?
2: Si, ouais, si, okay. Ça oui. Et évidemment, oui, moi je suis vraiment ancienne génération dans le sens où je préférais ça avec Toby. J'ai oublié son nom de famille, mais voilà, les premiers Spider-Man. Après, ici, avec Tom Holland, c'est mon préf.
1: D'accord, si vous l'avez vu, bah allez-y, hein. 0471 200 300, vous pouvez nous donner votre avis sur le WhatsApp de la radio, comme Vanessa qui l'a vu, qui l'a adoré. Peut-être que vous l'avez vu, peut-être que vous n'avez pas aimé, peut-être que oui, peut-être qu'il en vaut la peine ou pas, vous nous racontez ça.
2: 0471 200 300, c'est gratuit. En attendant de recevoir tous vos messages, on vous passe un Robin et Zara Larsson, et juste avant, c'est les Daft Punk en playlist.
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0: Bon jeudi, merci d'avoir choisi Typique ce matin pour démarrer la journée. 8h20 avec Alex Warren, avec Damso aussi dans un instant en playlist. Mais avant ça,
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0: Ah, c'est le moment le plus important de la journée. C'est le moment où vous tentez d'ouvrir le coffre dans lequel il y a plus de 2000 euros de cadeaux. Salut Aurélie.
2: Salut Aurélie.
3: Bonjour.
2: Alors Aurélie, on nous a soufflé dans l'oreillette que t'aimais beaucoup les voyages, les activités en famille. On espère que tu trouveras ton bonheur dans ce coffre parce qu'il y a quand même plus de 2000 euros de cadeaux. Ça veut dire que dedans, il y a un téléphone Samsung Flip 7, il y a une nuitée pour deux personnes au château de Vigné, un casque Sennheiser Momentum 4 sans fil, une radio DAB+, un Babyliss Curls Wave Movement, une formule à découverte relaxante au terme de spa et 4 accès pour le parc Astérix.
3: Ah bah ce serait super.
0: Tout ça c'est peut-être pour toi ce matin Aurélie, à condition.
3: J'espère.
0: On espère aussi. À condition que tu nous donnes la combinaison composée de 4 chiffres qui va permettre d'ouvrir du premier coup le coffre. Est-ce que tu as une idée?
2: On rappelle quand même que hier le coffre a été ouvert et du coup on va peut-être générer un nouveau code avant tout.
0: Elle a raison.
2: On tourne les chiffres du cadenas. Ça y est, il est fermé.
0: Aurélie, on écoute ce matin ta proposition.
3: 6700.
0: Tu nous dis 6700.
2: On va vérifier. On tourne les chiffres dans l'autre sens pour essayer de l'ouvrir.
0: Aurélie, ce n'est pas ça. 6700, ce n'est pas le code qu'on cherche ce matin. Mais rien n'est perdu. Tu vas peut-être pouvoir repartir avec l'un des cadeaux du coffre.
2: Oui, parce qu'on rappelle que le but est quand même avant tout d'ouvrir ce coffre. On va te donner 30 secondes supplémentaires durant lesquelles je vais te dire si c'est plus ou si c'est moins pour tomber finalement sur le bon code et repartir avec alors l'un des cadeaux vu que tu auras eu une petite aide de 30 secondes en plus. 6700, Aurélie, t'es pas tout près, mais on a 30 secondes, je vais t'aider.
3: Ok.
0: On y va, c'est parti.
2: 6700, c'est moins.
3: 4000.
2: Moins.
3: 3000.
2: Moins.
3: 2000.
2: Plus.
3: 2005.
2: Plus.
3: 2007.
2: Moins.
3: 2006.
2: Plus.
3: 2650.
2: Moins.
3: 2645.
2: Moins.
3: 2640.
2: Moins.
3: 2630.
2: 2630, c'est plus.
3: 2635.
2: 2635.

0: Félicitations Aurélie, félicitations. Alors tu repars pas avec les 2000 euros de cadeau, mais tu repars avec 4 accès pour le parc Astérix, bravo.
1: Ah, merci beaucoup.
0: Et ben voilà, tu vas pouvoir en profiter en famille, c'est ce que tu voulais évidemment.
1: Ok.
0: Et ben félicitations, tu reviens quand tu veux.
1: Ok, merci beaucoup.
2: Bon boulot.
1: Bonne journée à tout le monde.
2: À toi aussi. À bientôt Aurélie. Merci d'avoir joué ce matin. Salut. J'adore les journées où le coffre s'ouvre.
0: Mais ouais, ça fait tellement plaisir. Et puis on est heureux de vous faire plaisir aussi. Il faut jouer dès demain parce qu'on va refermer à nouveau ce coffre. Mais avant tout, on va remettre du cadeau dedans, hein, évidemment. Plus de 2000 euros de cadeaux qui seront peut-être pour vous dès demain.
2: Damso, on vous l'a promis avec Sarah Sey. Voici Papa Pao, 8h20.

0: 8h29, sort épique, merci de nous avoir choisi ce matin. Vous savez ce qui arrive dans un instant?
1: La battle?
0: Exactement.
1: Oh là là là là là là. Bonjour.
0: Bonjour, bonjour. Battle qui promet d'être absolument gigantesque ce matin. Très très serré aussi, puisque les deux morceaux qu'on propose, ils sont quand même très très bien.
1: J'ai hâte de savoir ce qu'il en sera. Pour l'instant, ça va, ça me convient ces petites battles. Pour l'instant, j'enchaîne les victoires.
0: Oui, c'est vrai que. Ouais.
1: J'aime bien quand c'est comme ça.
0: C'est assez balèze pour le moment.
1: C'est cool.
0: Et on n'est pas à l'abri de. Hier, j'ai gagné quand même.
1: T'as gagné hier, je me rappelle plus.
0: Oui,
1: t'avais
0: hier,
1: gagné.
0: J'ai gagné, c'était Eminem.
1: Ah oui,
0: Linkin
1: Park. Ah, qu'est-ce que je raconte? C'est pas grave, ce matin, la roue va retourner dans le sens.
0: On verra. On verra. Rendez-vous dans quelques minutes, évidemment, puisque on vous présenterait les morceaux de battle dans les prochaines minutes. Parce qu'avant ça, il y a quand même Jason Derulo qui attend pour chanter.
1: Ouais, Doja Cat aussi avec Agora Hills. Et juste avant tout ça, on va jeter un petit coup d'œil sur les routes.
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1: 8h30, Mario, comment ça se passe sur les routes?
0: Il y a des ralentissements engendrés par des travaux sur le 40 à Liège en direction d'Aix-la-Chapelle. C'est à hauteur de Vautem. Vers Bruxelles, entre Barchon et Vautem, vous perdez 10 minutes. Vers Aix-la-Chapelle, entre Loncin et Vautem, là, vous perdez également 10 minutes. On vous rappelle que cette année, il y a le tour de la province de Namur aussi qui se déroule du 5 août au dimanche 9 août, ce qui fait que il y a certaines routes qui pourraient être encombrées. Notamment aujourd'hui, il y a une des étapes qui passe par Couvin. Donc essayez d'éviter la ville ou les alentours en voiture ou ça pourrait être assez encombré pour le moment. On vous tiendra au courant de l'évolution s'il y a Doja Cat pour la suite et puis des jeunes des rouleaux qui arrivent aussi dans un instant.

0: 8h36, sortez Pix, ça y est, c'est l'heure, c'est le moment de la battle ce matin.
1: Battle que vous allez départager sur le WhatsApp 0471 200 300. On vous rappelle que c'est un numéro gratuit, vous envoyez soit Vanessa, soit Vanessa, parce qu'aujourd'hui Mario ne gagnera pas. Alors, ce matin, battle années 90 et 2000, ça veut dire que je vous propose un petit souvenir sur lequel on va pouvoir faire du yaourt encore une fois. Mais un souvenir qui va faire plaisir parce qu'on n'entend plus trop cet artiste et puis c'est très très solaire, tu vois. Ça nous permet de voyager comme ça. Si vous n'avez pas eu l'occasion d'aller en Espagne, vous irez peut-être avec Enrique Iglesias ce matin.
0: C'est à vous de voir, c'est à vous de voir. Soit vous écoutez Enrique Iglesias tout à l'heure, juste avant 9h. Pour ça, vous envoyez Vanessa, 0471 200 300.
1: Et c'est par tout contre, ce qu'il faudra envoyer ce matin.
0: Par contre, on pourrait vraiment écouter quelque chose de chouette ce matin. C'est mon choix musical, je vous propose Alanis Morissette. Et ça, c'est peut-être le morceau qu'on pourrait écouter en voiture, direction le boulot ce matin. Peut-être qu'on ne partira pas en Espagne avec Alanis Morissette, on peut rester en Belgique et écouter cette très chouette chanson. Peut-être depuis la terrasse ce matin, chez vous, peut-être depuis le salon, depuis la salle à manger, depuis depuis le bureau avec vos collègues. Non plus.
1: Non, mais allez, en vrai, Alanis Morissette, on a déjà entendu plein de fois. La première fois que je vous propose Bailamos d'Enrique Iglesias ici, là, ce matin. Mais ça, c'est... Battle.
0: Vanessa, quand t'aimes bien un morceau, tu l'écoutes pas une fois par an quand même.
1: Mais justement, donc il faut écouter Enrique Iglesias.
0: D'accord.
1: C'est ça le truc.
0: C'est vous qui choisissez. Enrique Iglesias, vous envoyez Vanessa. Vous pouvez, mais vraiment, si vous voulez écouter un chouette morceau, Alanis Morissette, vous envoyez Mario sur le WhatsApp de la radio, 0471 200 300. J'adore quand tu n'arrives pas à remplacer
1: une
0: comme ça.
1: Il est déjà passé dans l'histoire.
0: Marguerite, les filles des meufs, c'est la suite.
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0: On est en pleine battle ce matin sur Typique Savotin. Ça vote sec sur le WhatsApp 0471 200 300. Je vous invite à continuer, bien évidemment.
1: Ça vote pas super bien non plus. Ça non. Vote, c'est sûr.
0: Jamais contente.
1: Mais après, un peu plus de votes pour Enrique Iglesias. On dit pas non. Vous envoyez Vanessa 0471 200 300 si vous voulez écouter Enrique Iglesias. Mario propose Alanis Morissette.
0: Oui, exactement. Bon. Donc, si vous voulez écouter Alanis Morissette, vous envoyez Mario sur le WhatsApp de Typique 0471 200 300.
1: Vraiment, Alanis Morissette?
0: Ouais.
1: Vraiment. Mm-hmm. Bah, après, Enrique Iglesias, on l'entend plus trop, donc ça fait plaisir, quoi.
0: Pas grave, si on l'a mis au placard, c'est qu'il
1: y
0: a peut-être.
1: Ah, ça y est, je suis pas d'accord avec ça.
0: Shakira Burna Boy, ça vous
1: tente? Ça arrive tout de suite.
0: Die Die, c'est ce qu'on écoutera dans un instant. Il y aura deux week-ends aussi.
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0: On va écouter Baggy. Dans un instant, sera typique pour aller peut-être jusqu'à typique à l'ancienne. Enfin, même sûrement, c'est par là qu'on se dirige. Le meilleur des années 90 et 2000 dans la même playlist. Dans un instant. Et avant ça,
1: hein ?
0: Vous votiez ce matin pour la battle qui était en cours. Vanessa vous proposait Enrique Iglesias. Je vous proposais Alanis Morissette. Vous avez fait le bon choix.
1: Mais tu sais quoi ?
0: Quoi ?
1: C'est pas grave. Je vais être très sage ce matin et je me dis, il faut tomber pour mieux se relever.
0: D'accord, mais oui, c'est bien. C'est une belle philosophie, tu peux encore tomber un peu.
1: Oh, arrête.
0: Tu te fais pas trop mal, ça va?
1: Bah si, attends, j'ai les jambes déjà tout écorchées.
0: Bon bah ça fait deux victoires de suite là.
1: Je suis proche du sol, donc en vrai ça va, je tombe pas trop de haut. C'est pas... Parce que je suis petite pour les gens qui savent pas.
0: Exactement.
1: Un peu moins d'1m60.
0: T'es pas sur l'estrade aujourd'hui? Parce qu'elle a une petite estrade pour arriver quand même au niveau de la table, qu'on voit son visage à la caméra, si vous nous regardez en typique vision.
1: Mais il se moque de moi.
0: Mais quoi?
1: Scandaleux. C'est scandaleux.
0: C'est drôle parce que souvent je lui demande, t'es debout ou t'es
1: assis? En plus c'est vrai, c'est pas gentil. C'est pas gentil. Si tu continues, on n'écoutera pas ta chanson. Je vais aller modifier la playlist.
0: Trop tard. Trop tard, vous avez voté pour Alanis Morissette. Vous avez choisi d'écouter Ironic ce matin. C'est pour aller jusqu'à typique à l'ancienne.
1: Mais vous savez quoi, c'est pas grave. Demain, je vous proposerai un autre morceau qui vous fera voyager aussi. Pas en Espagne, je vais choisir un autre pays.
0: On verra ça. La voici, Alanis Morissette.

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2: Elle nous fait des petites blagues comme ça. 9h, c'est pas possible. 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
3: Bah, c'est pas moi, hein. Vous inquiétez pas. C'est la table de mixage qui envoie les musiques. Allez, typique à l'ancienne, ça démarre maintenant. À 9h, on s'informe. C'est avec toi, Mario.
2: Temps assez sec et des températures plus accessibles. Aujourd'hui, 24 degrés maximum. La vague de chaleur terminée pour l'instant, mais la sécheresse est toujours bien là. Elle sera au centre d'une nouvelle réunion aujourd'hui. Après la région bruxelloise, c'est au tour de la Wallonie de refaire le point sur la sécheresse, sur le niveau des nappes phréatiques et des mesures de recommandation à prendre ou bien à prolonger, comme par exemple l'interdiction de la pêche dans des cours d'eau ou bien les interdictions de barbecue dans les lieux publics. Accord entre l'Iran et le sultanat d'Oman trouvé pour une route sûre à emprunter par les bateaux dans le détroit d'Ormuz. Mais ça ne veut pas dire qu'il va rouvrir tout de suite. Les États-Unis ne font pas partie de cette équation, pas encore. Et les actions de Washington vont déterminer la fin ou non du blocus. Une cloche qui résonne à 8h15 précise, heure du Japon. Un parterre de fleurs jaunes pour représenter les victimes. Le Japon commémore ce matin les 81 ans de la bombe atomique larguée sur la ville d'Hiroshima lors de la Seconde Guerre mondiale. Ça a causé la mort immédiate de 70 000 personnes en marge de ces commémorations. Des manifestations depuis plusieurs jours contre la politique de la Première Ministre. Elle veut renforcer l'armée du Japon. Une décision qui révulse les Japonais, encore marquée par la conséquence de la bombe atomique. Place à l'Europa League de football aujourd'hui avec Anderlecht qui joue son match aller du 3e tour qualificatif. Les Bruxellois se déplacent en Grèce face au PAOK Salonique, coup d'envoi tout à l'heure à 19h45. Et puis c'est le troisième jour préliminaire aussi en Conference League avec la Gantoise qui joue à Göteborg en Suède. 9h02. La météo, ce matin, cet après-midi, ce soir, ça donnera quoi?
3: Bah, tu l'as dit, un petit peu plus respirable et ça va faire du bien. On attend 20 degrés au maximum à la côte si vous y êtes pour les vacances. 23 degrés, c'est sur Bruxelles, de 21 à 24 degrés ailleurs. On est entre soleil et nuages. Bah voilà, profitez-en pour aérer vos intérieurs, faire baisser la température aussi peut-être chez vous. Ça va faire du bien et en plus, quoi, entre 20 et 24 degrés, ça permet quand même de profiter de la journée.
2: Ah, clairement.
3: Il fait pas trop froid.
2: Profitez-en bien. En tout cas, on est jeudi. Aujourd'hui, jeudredi peut-être pour certains d'entre vous. Et on s'apprête à profiter d'une très très chouette playlist. On ne dit pas ce qu'il y a?
3: Ah si. Moi, je te laisse parler. Hein. C'est typique à l'ancienne. Il y aura Mark Morrison, Block Party aussi. Ça, c'est pour démarrer cette nouvelle heure sur typique.
2: Et puis Matafix aussi. Très chouette souvenir que je vous mets dans un instant. Ça marche?
3: Ça arrive tout de suite.
2: Allez.

0: Bon début de journée, 9h13, c'est typique à l'ancienne qui a démarré. Le meilleur des années 90 et 2000.
1: Et ça, c'est ce qu'on vous fait écouter durant une heure ici sur Typique 0471 200 300. Si je vous donne ce numéro totalement gratuit, celui du WhatsApp, c'est parce que nous, on vous propose certains morceaux, des morceaux souvenirs, mais vous aussi, vous pouvez proposer ceux que vous avez envie d'écouter.
0: Exactement, vous faites votre choix musical et on vous glisse ça dans la playlist de Typique à l'ancienne. Ce qu'il y aura dans un instant, c'est Calvin Harris avec I'm Not Alone, Phoenix aussi, qu'on retrouvera dans une poignée de secondes.
1: Et juste avant, on jette un petit coup d'œil sur les routes.
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0: 9h16, comment ça se passe sur les routes ce matin?
1: Quelques ralentissements engendrés par des travaux sur l'E40 Liège, Aix-la-Chapelle, c'est à hauteur de Vautem vers Bruxelles. Entre Barchon et Vautem, vous perdez 10 minutes. Et vers Aix, vous perdez 10 minutes aussi entre Longsaint et Vautem. Et puis pour le reste, ça roule. Prudence, patience, bonne route à notre écoute.

0: Typique à l'ancienne, le meilleur des années 90 et 2000 jusqu'à 10h. On se fait plaisir, évidemment, au bureau, en vacances, depuis la maison, avec vos morceaux préférés ce matin.
1: Ouais, rappelez-vous, durant les années 90 et 2000, il y avait Robbie Williams qui nous avait sorti Millennium.
0: Oui.
1: Il y avait 113 aussi, ça c'est une proposition de Maxime sur le WhatsApp 0471 200 300. Vous savez que jusqu'à 10h, on se fait

0: Oh, oh là là.
1: Didier aussi, Nelly Furtado, c'est vrai que ça fait un moment, tiens.
0: Ouais, bah en tout cas, pour l'instant, on vous passe 113. Dans la suite, peut-être, votre morceau, on est là jusqu'à 10h, donc n'hésitez pas, 0471 200 300, c'est gratuit.

0: C'est Robbie Williams pour bien démarrer la journée. Sort typique à 9h32 minutes. Comment ça va chez vous?
1: Eh ben ça va plutôt pas mal, surtout que vous savez quoi, dans un instant, on va vous expliquer comment repartir avec 2000 euros de cadeaux.
0: Ouais, c'est tous les matins. Entre 6h et 9h, vous jouez au jeu du code secret pour tenter d'ouvrir ce coffre qui est ici dans le studio typique, qui renferme plus de 2000 euros de cadeaux. Et tous les jours, c'est pour vous.
1: Ouais, ce sera peut-être pour vous demain. On va vous expliquer comment jouer. En attendant, c'est toujours typique à l'ancienne, le meilleur des années 90 et 2000.
0: Avec tout, Unlimited dans un instant. Et puis Michel Branch aussi. On va aller écouter tout ça dans les prochaines minutes. Restez bien là.
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0: des années 90 et 2000 pour vous faire plaisir. Et vous savez ce qui vous fait plaisir aussi?
1: Non.
0: C'est tous les jours repartir avec plus de 2000 euros de cadeaux.
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1: Et ça, c'est uniquement possible sur Tipeee. Tous les jours, vous jouez au jeu du code secret, vous tentez d'ouvrir le coffre Tipeee et vous repartez assez souvent d'ailleurs avec du cadeau le matin.
0: Il s'est encore ouvert ce matin, c'était pour Aurélie, du cadeau. Elle est repartie avec ses accès pour le parc Astérix. Vous pourrez peut-être repartir avec les 2000 euros de cadeau, c'est-à-dire une télé, un téléphone Samsung dernière génération, des entrées pour les meilleurs festivals. Il y a plein de chouettes choses, il y a même des entrées pour Disneyland Paris, pour le parc Astérix comme Aurélie ce matin. Il y a des nuitées insolites, plein de chouettes choses, plus de 2000 euros de cadeaux qui seront peut-être pour vous.
1: Dès demain, en tout cas, le seul conseil qu'on peut vous donner ce matin, c'est d'être branché avec nous, évidemment, entre 6h et 9h, pour ne rien rater. Parce que c'est vrai que cette histoire de code secret, tous les jours, il faut suivre. On sait si on s'en rapproche ou pas. Et puis, bam, si vous arrivez au bon moment, ils sont pour vous, ces cadeaux.
0: Parce que si vous ne connaissez pas le principe du jeu, évidemment, ces cadeaux, ils sont dans un coffre. Vous devez ouvrir le cadenas qui referme ce coffre. Et pour ouvrir un cadenas, on a besoin parfois de 4 chiffres. C'est le cas ici. Si vous avez la bonne combinaison, il s'ouvre et c'est pour vous.
1: Vita, c'est pour la suite. Avec Massor, puis Smash Mouth aussi, All Star. C'était la BO de Shrek, ça?
0: C'est vrai, oui, c'est vrai, t'as raison. Et ben, on va se

0: 50 minutes. La suite sur Tipeee, c'est avec Carapicho et puis avec Tanguy aussi. Regarde comment on t'accueille bien.
1: Salut Tanguy, on est bien là, dis donc. C'est le pyjama tranquillement de bon matin là.
0: Mais c'est vrai que ça fait du bien ce genre de souvenirs années 90 et 2000, et ce sera pas tout parce qu'on va ensemble jusqu'à 10h, et à 10h vous allez retrouver Tanguy pour un petit morceau de la journée.
1: Ouais, on va continuer la grasse mat bien, tranquillement, avec le meilleur de la musique de Tipeee. Tout va bien, rassurez-vous.
2: Parfait, on te laisse les commandes, on vous souhaite à tous une belle journée sur Tipeee.
0: Bonne journée sur Tipeee.
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0: 9h quasiment 52 minutes, Mario, comment ça se passe sur les routes ?
2: On nous signale des ralentissements engendrés par des travaux sur le 40 Liège en direction d'Aix-la-Chapelle à hauteur de Vautem. Vers Bruxelles, entre Barchon et Vautem, vous perdez 10 minutes actuellement. 10 minutes de perdu également vers Aix-la-Chapelle entre Loncin et Vautem. Prudence, bonne route avec Tipeee. On laisse les commandes à Tanguy qui vous rejoint.

0: La musique de Typique, elle continuera avec une artiste venue tout droit de Colombie. Si jamais on manquait de chaleur, au cas où, on sait jamais, hein. Karol G arrive à Sientes Tu Hubiera Conocido. Et juste après, c'est David Guetta. Avec Usher, ça s'appelle Without You. On fera un retour au l'an de grâce 2011. Oui, parce que David doit guetter. Alors David Guetta. Ouais, c'est pas ma meilleure vanne, mais on commence la journée. Allez, il est 10h. Un peu de sérieux, s'il vous plaît. Les infos avec Mylène Berkmans, bonjour.
1: Bonjour, où en est la sécheresse en Wallonie? La cellule de la région se réunit ce jeudi matin pour faire le point sur la situation, le point aussi sur le niveau des cours d'eau et nappes phréatiques, alors qu'on sait qu'en Flandre, elles sont quasiment à sec. Seuls 4 petits millimètres de pluie sont tombés sur l'ensemble du mois de juillet. Avec cette situation, le risque d'incendie est aussi plus important. Alors pour prévenir au mieux, les pompiers et agents du département de la nature et des forêts en Wallonie doivent cartographier avec précision les forêts et repérer les sentiers accessibles aux camions citerne. Au moins 4 personnes sont mortes aux Philippines dans des glissements de terrain sur l'une des principales îles de l'archipel. Les Philippines qui subissent des pluies torrentielles depuis 4 jours. Et puis au Moyen-Orient, 2 soldats israéliens sont morts dans le sud du Liban pour la première fois depuis un mois dans ce conflit qui oppose l'État hébreu au Hezbollah, une milice chiite pro-iranienne. L'armée israélienne a réagi avec des frappes aériennes qui ont fait plusieurs blessés cette nuit. Dans le même temps, des négociations ont lieu en ce moment à Rome pour établir des zones pilotes où l'armée libanaise se déploierait au sud du pays, une région actuellement occupée par Israël. La FIFA reconnaît des erreurs et présente ses excuses après le projet avorté d'ouverture de la Coupe du Monde à des investisseurs privés. L'organisation du football mondial réaffirme son soutien à son président Gianni Infantino, qui est la cible de nombreuses critiques. Malgré l'insistance de plusieurs fédérations pour obtenir sa démission, le dirigeant reste en place pour l'instant, mais la pression reste très forte, en particulier du côté de l'UEFA, l'instance européenne du football. Les footballeurs d'Anderlecht sont en Grèce. Ce soir, ils disputeront leur 3e tour préliminaire aller de l'Europa League au PAOK Salonique. Ce sera à partir de 19h45 et ce sera à suivre en radio sur RTBF Vivacité. La Gantoise jouera à Göteborg, son 3e tour préliminaire aller de la Conference League. C'est la fin de ces informations. Belle journée.
0: Merci Milan. 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On écoutera Karol G dans un petit instant, David Guetta qui se prépare également. Avant ça, la météo du jour sur un ciel bien dégagé ce matin, une fraîcheur qui est quand même assez bienvenue hein, par rapport aux derniers jours. Et ça va nous faire du bien et ça va monter doucement hein, pour cet après-midi. 20 à 21 degrés en Ardennes, 23 à 24 degrés à Bruxelles et dans le centre, 21 degrés au littoral. On revient à des températures de saison. Oh, on respire. Et quelques nuages aussi hein, qui pourraient quand même gagner le sud-est du pays. Mais ça va rester sec et ensoleillé à peu près partout.

0: Vous écoutez Typique, il est 10h11.
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0: Tanguy avec un i, salutations distinguées, bonjour à toutes, bonjour à tous. Ravi de vous retrouver pour cette nouvelle édition du 10h-13h avec encore une fois une belle programmation musicale. C'est pas piqué des hannetons pour rester frais comme des gardons, mais ça pique un peu quand même. Ça, c'est le titre de Mickey qui arrivera dans la suite. Oui, ça pique un peu quand même, c'est pas moi qui l'ai inventé, c'est elle. Et ça arrivera juste après Offenbach avec Wasted Love. Comment se passe cette belle journée, c'est jeudi? Peut-être que ça commence tout doucement à se relâcher un petit peu là. J'ai notamment toute l'équipe de ma station service, la Spa, qui m'a déjà envoyé un message sur le WhatsApp, le 0471 200 300. Salut à Léa, Alice et Nora qui sont au travail depuis 5h30 et qui ont vraiment besoin de musique pour éviter de faire la sieste au travail. Et elle voudrait avoir n'importe quelle musique du maître. Le maître Gims. Bon, on verra ce qu'on peut faire. En attendant, si vous avez vous aussi envie de faire diffuser quelque chose, d'envoyer une dédicace à quelqu'un, de faire un petit message sur votre radio, eh bien, vous savez où ça se passe. On vous attend, comme toujours, sur le WhatsApp. Il est ouvert. C'est le 0471 200 300. Allez, on s'installe et Offenbach arrive juste après ça.
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Peut-être qu'on a une petite envie de faire la sieste en cette belle journée et de se réveiller peut-être seulement après la rentrée. C'est la chanson de Green Day qui va vous la raconter cette histoire. Wake me up.

0: qui veut dire tout simplement sois sympa. Bon, on va être sympa, ok, pas de problème. C'est toujours plus sympa d'être sympa. Avec Anotter, on le sera aussi. On écoutera Talk to You. En français, je te parle. Et on vous parle aussi sur le WhatsApp, hein, le 0471 200 300. Je vous préviens, il y a une team de trois filles là qui est en train de travailler dans une station-service. Elles me font marrer, mais d'une puissance infinitésimale. Elles s'appellent Alice. Elles s'appellent... Pardon, j'essaie de retrouver leurs trois noms. Parce que je reçois pas mal de messages et donc parfois, c'est pas évident de s'y retrouver dans tout ce qui arrive. Elles s'appellent Alice, Léa et Nora. Elles m'envoient des photos d'elles qui sont en train de dormir sur un matelas installé au milieu de leur station-service. Je suis éclaté de rire. On essaiera de leur reparler tout à l'heure au téléphone, pourquoi pas. Si vous m'entendez, préparez-vous. En attendant, voici Marshmello qui arrive avec Be Kind juste après ça.
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0: La suite avec Puggy, le groupe est belge, on l'écoutera avec Mirror.
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0: Et pour rendre ces journées d'été encore meilleures, on vous propose de parler un peu avec nous sur le WhatsApp de Typique, le 0471 200 300, ou même parfois de faire un peu la programmation musicale. Il y a par exemple cette fameuse équipe qui est en train de travailler dans une station-service à Spa. J'ai essayé de vous appeler d'ailleurs, si jamais. Restez pas trop loin de votre téléphone, parce qu'elles m'ont demandé quand même un morceau de Gims. J'aimerais en savoir un petit peu plus. Elles sont en train de faire la sieste, à mon avis. Elles m'ont envoyé une photo de L3 sur un matelas, en train de dormir. La police du travail arrive. Il y avait Nicolas qui me proposait Rammstein avec Dicke Tittenman, dédicace à son papa Freddy qui est sur son chantier à Ans. Bon courage à lui, évidemment. Camille qui me dit aujourd'hui c'est mon anniversaire. Bon anniversaire à toi. Elle nous écoute au boulot. Est-ce que c'est possible de passer Dream de Mika? Je le note dans ma petite liste parce qu'en attendant, c'est la proposition de Jules qu'on va reprendre qui voudrait entendre Lady Gaga avec Born This Way. On se bandit.
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0: Bienvenue sur Typique avec Sean Paul dans un instant. L'artiste jamaïcain qu'on a eu l'occasion de voir sur la scène du festival de Dour. On l'écoutera avec She Doesn't Mind. Et juste après, c'est Cameron Whitcomb qui se prépare Kingdom of Fear, le tout pour aller jusqu'à 11h.
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0: Vous écoutez Typique, et à l'instant c'était une pépite belge, Lord du Commun et Roméo Elvis, et c'était tout simplement ce morceau de légende qui s'appelle Apollo. Il y en a un autre qui arrive avec Pierre Demar.
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0: Qui probablement un jour s'installera dans la légende. Je pense à vous, et juste après il y a Rihanna avec Where Have You Been. Vous êtes bien sur Typique.
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0: Il est 11h.

0: Vous écoutez Typique, il est 11h10.
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0: Tanguy avec un I, salutations distinguées. On continue cette fin de matinée avec de la bonne musique plein les oreilles, celle de Slater par exemple. On écoutera le titre Dance. Avant ça, un bon souvenir, ça fait toujours du bien. Blink 182 avec All the Small Things. Et puis vous également aussi, qui êtes là par exemple sur le WhatsApp de l'autre côté de la radio. Le WhatsApp c'est le 0471 200 300. C'est par là que vous pouvez envoyer des petits messages qu'on peut envoyer en dédicace par exemple, ou pouvoir simplement s'envoyer du courage pour celles et ceux qui sont au boulot. Et je vois qu'il y en a un paquet. Bonjour à Vicky par exemple, qui nous propose Normal de BTS en petite dédicace à sa nièce Méline qui est dans la voiture, et sa fille Romy. Voilà, belle journée en tout cas à toi Vicky. Et puis si vous avez d'autres propositions, vous savez où ça se passe, on vous attend par là-bas. C'est le 0471 200 300 et c'est gratuit. Et comme on dit quand c'est gratuit, c'est que c'est pas cher.
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0: This is Théodora à l'instant sur Typique. Il est 11h21 et j'espère que cette journée elle se passe bien pour vous. Cette journée elle est parfois compliquée à pouvoir enchaîner les unes après les autres. Il y a un côté, parfois on part en vacances, on revient, faut reprendre le rythme, etc. Pas toujours évident, notamment quand on travaille dans une station-service. On va d'ailleurs aller dans une là, du côté de Spa. On va dire bonjour à Alice, à Nora et à Léa. Bonjour à toutes les trois.
1: Bonjour.
0: Oh, elles le font en cœur et tout, dit, c'est magnifique. Bon, vous avez bien fermé la porte, c'est bon, personne ne peut rentrer dans cette station. Là, on peut pas acheter
1: personne. On a bien fermé à double tour.
0: C'est la pause de 5 minutes. Vous mettez un petit message quand c'est comme ça et que vous devez toutes partir. Un petit, on est parti faire pipi, quelque chose comme ça.
1: Oui, voilà, on met pipi 5 minutes, ne rentrez pas.
0: Ce qui est bien, c'est que là, vous êtes dans le magasin, c'est ça, donc tout le monde vous voit. Hein.
1: Oui, on se cache de la vie.
0: Oh là là. Alors, vous m'avez envoyé ce matin une photo sur le WhatsApp de Typique où vous étiez toutes les trois endormies sur un matelas, tout rose, tout mignon. Vous m'avez fait ça avec de l'IA, on est d'accord?
1: Oui.
0: J'aime beaucoup le « oui ah. ». Je viens de Lier, j'ai des amis, hein, donc je connais bien.
1: Cramé
0: total. En même temps, quand on va à Spa, est-ce qu'on n'est pas un peu obligé? On a toutes et tous un accent à couper au couteau là-bas, on est d'accord?
1: Oui, surtout moi en plus.
0: Bon, comment se passent les journées là pour l'instant dans une station-service comme celle-là? On est un peu en mode vacances. Spa, il y a souvent de l'activité quand même autour du circuit. Il y a bientôt plein d'événements automobiles, mais pas que. Il y a beaucoup de touristes aussi. Il y a du monde qui passe.
1: Beaucoup. Oui, très très beaucoup.
0: Très très beaucoup. Ça, on dirait trop quand tu le dis comme ça.
2: Non, on les adore nos clients, mais il y en a beaucoup, il y a du travail.
0: Il y a un patron ou une patronne qui est en train de vous entendre peut-être, là, qui se dit « qu'est-ce qu'elles sont en train de me faire ?»
1: Non, elle est en vacances, pas de soucis.
0: Ça va,
1: c'est pour ça qu'on est là.
0: Elle est loin, on a le droit de faire ce qu'on veut. Bon,
1: on va se dire après ça, on sait pas encore.
0: Bah, là, le problème, c'est que la pause risque de se prolonger parce que vous m'avez demandé un morceau pour vous motiver un petit peu, mais pour pouvoir ranger les caisses, on est d'accord, hein.
1: Oui.
0: Bon, pourquoi Maître Gims?
1: On est amoureuse de lui, on est fan à mort.
0: Fan à mort, qu'est-ce enfer quand même. Je vous propose un petit sapé comme jamais pour vous motiver dans votre station, ça vous dit?
1: Ça c'est parfait.
0: Bon alors montez le son et faites en sorte que même les gens qui viennent faire le plein devant l'entendent, d'accord?
1: Ça va, direct.
0: Bon courage à vous, passez une excellente journée. Et puis sapé comme jamais évidemment, hein, je compte sur vous. Hein.
1: Ça va, merci également.

11h33, typique, on part pas le rythme avec Bruno Mars dans un instant. Morceau qui a un talent particulier, celui de vous mettre le sourire bien à l'endroit, c'est On My Soul qui se prépare. Ce sera juste après Stay, If You Wanna Dance, voici Miles Smith.

0: Bienvenue sur Typique, 11h42.
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0: On continuera avec un artiste belge dans la suite, Henri PFR avec Dr. Chai. C'est Sola qui se prépare. Ce sera juste après les Four Non Blondes avec What's Up, ou en français, comment ça va? Nous, ça va en tout cas. J'espère que vous aussi. Je suis pas trop. 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En attendant, nous, on continue avec les Fun and Blondes. Voici What's Up.

0: On écoutera Stick Season et juste après, on vous prépare une chanson qui parlera à tous les mecs qui sont en couple depuis un petit bout de temps.
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0: C'est jamais nous les boss, jamais. Orelsan arrive avec le titre boss.
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2: Faut que je vous raconte quelque chose sur mon couple que moi-même j'ai mis beaucoup de temps à m'avouer. Mais je pense que ça pourrait être libérateur.

0: Non, c'est jamais nous les boss, ça on est bien d'accord. Allez, la suite sur Typique. Elle se fera avec Zara Larsson. On écoutera le titre Lush Life. On vous prépare aussi un petit Adele avec Rolling in the Deep.
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0: Il est midi. L'heure de s'informer avec Sarah Pousset. Bonjour.
2: Bonjour à toutes et à tous. L'inflation est fortement repartie à la hausse chez nous durant ce second trimestre. Plus 3,8% entre avril et juin. C'est supérieur à l'augmentation des prix constatée chez nos voisins. Cette réalité s'explique par la flambée des prix de l'énergie, mais aussi par l'augmentation des services et des biens industriels non énergétiques, c'est-à-dire des médicaments ou des articles d'habillement. L'inflation sur les produits alimentaires est en revanche plus légère. À partir de jeudi prochain, les commerces de détail pourront ouvrir 7 jours sur 7, de 8h à 21h. La suppression du jour de fermeture hebdomadaire obligatoire imposée aux commerçants entrera en effet en vigueur. La Chambre a aussi décidé d'étendre l'horaire d'ouverture systématique jusqu'à 21h au lieu de 20h actuellement. Une anomalie tout de même, la loi sur le travail pour le secteur du commerce interdit de faire travailler des employés le dimanche après-midi. Il faudra donc compter sur des étudiants, des flexi-jobs ou les gérants eux-mêmes pour garder le magasin ouvert. À l'étranger, la police allemande a arrêté un ressortissant ukrainien de 33 ans. Il est accusé d'espionnage d'une entreprise d'armement située en Bavière. Il aurait ainsi réalisé des prises de vue du site pour préparer des actes de sabotage. En Ukraine, 6 personnes sont mortes cette nuit dans les régions de Kharkiv et Soumy, dans l'est du pays. Une attaque russe en mer Noire a aussi tué un membre d'équipage et provoqué l'incendie d'un bateau chargé de blé. De son côté, la Russie annonce avoir abattu plus de 600 drones au-dessus de son territoire, ciblant notamment un centre logistique de Whiteberries, le géant russe de l'e-commerce. Et puis la Chine effectue de larges évacuations préventives face à l'avancée du typhon Dolphin qui se déplace à une allure de 15 à 20 km par heure. 10 000 personnes ont été évacuées sur les îles environnantes de la province de Xi'an. En mode de sport, 6e étape pour les coureuses du Tour de France qui rejoindront Tournon-sur-Rhône après un parcours de 150 km. La Danoise Marlène Rösser est toujours en jaune, mais seulement avec 12 secondes d'avance sur la Hollandaise Demi Vollering. Voilà pour les infos, merci d'être à notre écoute.
0: Merci Sarah.
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0: Adele avec Rolling in the Deep dans un instant et puis on vous proposera Summer avec My Body Isn't Ready. La météo pour cet après-midi, c'est un peu de vent mais pas beaucoup, hein, rassurez-vous. On a surtout cette alternance de nuages et d'éclaircies qu'on connaît bien en Belgique. Hein, mais elle va nous faire du bien parce que les températures redescendent un petit peu. On revient des normales de saison avec 20 à 21 degrés en Ardennes, 23 à 24 degrés à Bruxelles et dans le centre, 21 degrés au littoral. Allez, on commence avec Zara Larsson. Voici Lush Life.

0: Bienvenue sur Typique, il est midi 13.
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0: Tanguy Aurel pour vous accompagner, salutations distinguées, j'ai la chance de passer encore un bon trois quarts d'heure en votre compagnie avant que n'arrive Samy dès 13h. En attendant, on a plein de bonnes choses à partager, des artistes belges par exemple comme Rory qui arrivera dans un instant. Ce sera Ma Place, Taylor Swift également avec la bande-son de Toy Story 5, I Knew It, I Knew You. Le programme c'est aussi un peu vous qui le faites et on attend vos messages sur notre WhatsApp, le 0471 200 300. Il est ouvert comme toujours et il est gratuit. On fait un petit coucou là-bas à Vincent, à Justin, à Johan aussi, ou encore à plein d'autres, comme Vicky par exemple, qui sont là. Et si vous avez un petit morceau à passer, une petite dédicace à faire, un message à envoyer à quelqu'un, ou tout simplement parce que vous avez besoin d'encouragement et que vous voulez qu'on vous le fasse sur antenne, et bien vous savez quoi, on est là pour ça. On partage cette journée ensemble et rendez-vous donc sur le WhatsApp de Typique, le 0471 200 300. Rory arrive juste après ça.
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Ugel et Solto sont dans les starting blocks pour la suite de la musique. Ce sera Jamaican. Avant ça, on va vous préparer un titre d'un des plus grands groupes de rock de ces dernières années et qui se prépare à arriver au cinéma et pas pour un concert filmé classique. C'est

Linkin Park qui va avoir droit à son documentaire intimiste. Il s'appellera Unshatter et il racontera l'intérieur de la reconstruction du groupe après la disparition de Chester Bennington. C'était en 2017, oui, en salle à partir du 30 septembre pour des séances limitées dans le monde entier. Il y a déjà des réservations qui vont s'ouvrir hein, bientôt, ce sera le 13 août prochain. Retour qui passe par l'arrivée d'Emily Armstrong au micro, de Colin Britain à la composition et puis aux côtés des membres fondateurs, hein, Mike Shinoda, Dave Farrell, plein d'autres. Le film qui montre comment cette nouvelle alchimie en fait a permis de trouver un équilibre entre l'héritage de Chester et quelque chose de neuf. Et puis en bonus, c'est un album live qui arrivera aussi, enregistré à Sao Paulo, Unshatter Film Soundtrack. Ce sera le 25 septembre avec des titres exclus du montage final. On pourrait donc avoir quelques nouveautés de Linkin Park d'ici le 30 septembre, donc date de sortie de Unshatter. Ce ne sera pas à rater évidemment. Et nous, on va écouter The Emptiness Machine.

0: La suite avec un artiste belge. Il s'appelle Musty, on l'écoutera avec 21st Century Boy. Et après, on va faire les foufous. Ou Loco Loco. Ah, c'est un peu plus de classe quand on le dit comme ça. Gordo et Rainer Zenwald. Voilà pour la suite sur Tipeee. Et puis après, je lis vos messages sur notre WhatsApp, le 0471 200 300.
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0: Bad Bunny arrivera dans quelques instants, on écoutera DTMF.
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0: Et si vous vous demandez ce que veut dire le DTMF fameux qu'on entend depuis un bout de temps, c'est Debbie Tirar Ma Photo, c'est aussi le titre de son album, qui veut dire j'aurais dû prendre plus de photos, tout simplement. Et surtout, partager des bons moments, des moments qu'on partage, nous, avec vous, en cette belle journée, à midi 40, je vois vos messages, là, sur notre WhatsApp, le 0471 200 300. Bonjour à Justin, par exemple, qui voudrait entendre Mauvais Joe, avec Pilé, en dédicace à son collègue Yanis. Alors, ça va pas être pour tout de suite. Pourquoi ? Parce que c'est déjà prévu chez Samy. Rassure-toi, ton morceau passera bien. Mais en attendant, il va falloir rester un petit peu encore. Loris qui nous écoute en repassant. Ouais, eh ben ça c'est une activité. Je pense que c'est le bon jour. Parce que nous, ça fait des semaines qu'on a des mannes de linge prêtes à repasser, qui attendent, et qu'on ne fait pas, parce qu'il fait trop chaud, et qu'on se dit, on va pas réchauffer la maison, c'est quoi ce truc de malade là? Donc on a du linge qu'on ne peut pas porter, et je pense que je ne suis pas le seul dans le cas, hein, quelque part. On a tous ces petits problèmes dus à la chaleur, c'est peut-être l'occasion, là, avec les températures d'aujourd'hui qui sont un tout petit peu plus fraîches, de pouvoir faire un petit peu cette fameuse manne qui traîne depuis un petit bout de temps. Suzanne aussi, qui nous écoute, et qui est là sur le WhatsApp, passe une journée à faire son jogging, tiens, pour l'instant, elle est en train de courir avec Typique dans les oreilles, mais merci, ça c'est une belle activité, et on va pouvoir se motiver un petit peu, notamment avec la proposition de Charlotte, qui voudrait un bon petit souvenir de Lauryn Hill. Ah bah ça marche. Voici Do Up That Thing, un petit choix, pas piqué des hannetons. 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

0: qu'on rassure Alster, Mutter, je vais le faire bientôt puisqu'il est midi 51 et Tovelo Stromae se prépare à chanter eux. Et celui qui vous susurrera des choses à l'oreille dans quelques instants, à partir de 13h, c'est Samy qui prend le relais. Pour ma part, je vous dis longue vie et prospérité, belle journée. Elle le sera à l'écoute des typiques. Avec Calvin Harris qui arrive juste après cette petite, ce petit tour dans le supermarché, on écoute Thinking About Us.
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1: Un petit Avril Lavigne pour terminer l'heure de midi, puisqu'on en démarre une tout de suite ensemble. Moi, c'est Samy. J'espère que tout va bien chez vous. Dans la suite, Loïc Notet arrive.
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1: Il est 13h.

0: Chapel Roan avec Good Luck Babe. C'est ce qu'on vient d'écouter sur Typique dans la suite Maneskin.
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0: Bonjour tout le monde, il est 13h10, j'espère que tout va bien de votre côté, que vous avez passé une bonne matinée, un bon début d'après-midi également, peut-être que vous passez à table. Bon appétit si c'est le cas. Moi c'est Samy et je vous accompagne de 13h à 16h toute cette semaine. La semaine prochaine aussi d'ailleurs, voilà, comme ça je vous spoil un petit peu. Le WhatsApp est ouvert, 0471 200 300. Courage si vous êtes en train de bosser. Et puis n'hésitez pas à m'envoyer votre programme de l'après-midi. C'est ce que Delphine a fait par exemple et nous envoyait tout à l'heure. J'ai réussi à repasser mon linge le matin tôt dehors, rien de tel, pas de chaleur à l'intérieur, faut juste la motivation matinale. Il m'a fallu 2 semaines, lol. Et bien Delphine, c'est très courageux de repasser son linge le matin très très tôt. Je ne pourrais pas le faire. Enfin, si c'est pour éviter la chaleur, effectivement. 0471 200 300 et le programme de la suite de la playlist, c'est avec Maneskin et Ariana Grande.
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Le programme, c'est très simple. Vous touchez à rien, vous vous laissez bercer par la playlist. Et moi, je vous joue les meilleurs sons. Regardez, par exemple, Boza arrive dans un instant. Britney Spears, Oops, I Did It Again. Il y aura Muse, Olivia Rodrigo. Et juste avant, c'est Konoba.

0: Drop Dead. Ce sera dans un instant. Il y aura également Muse sur Tipeee.
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0: Bones avec Night Shift Superstar, c'est ce qu'on vient d'écouter.
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0: En parlant de night et de summer, si vous cherchez déjà la bande son de votre soirée, eh bien sachez qu'on s'occupe de tout sur Typique. Tous les soirs de l'été, dès 20h, c'est Typique Party avec Caroline qui lance vos apéros avec une sélection électropop parfaite pour profiter du soleil, quand il y en a, jusqu'à 22h. Puis le vendredi, samedi et dimanche, c'est Alex Klimov qui prend les commandes avec les meilleurs DJ belges et internationaux. Bref, si vous voulez faire durer l'ambiance jusqu'au bout de la nuit, sachez que c'est Typique qu'il faut laisser allumer. Et c'est le cas maintenant aussi, puisque dans la suite, Pink arrive, Trustfall, Sienna Spiro également, et puis du belge pour la suite, Alex Lucas avec Lost My Mind.

0: Etienne Aspiro dans la playlist Material Lover. Je vous annonce déjà que dans une demi-heure, vers 14h20, vous allez pouvoir choisir la chanson qui passera sur Tipeee. Pour m'envoyer vos demandes, ça se passe au 0471 200 300. C'est totalement gratuit, évidemment. Et pour aller jusque là, Big Fleury arrive, Picasso, ce sera avant 14h sur Tipeee.
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1: Merci d'avoir choisi Typic pour passer votre après-midi. Moi, c'est Samy. Dans la suite, Elena arrive, Mauvais Garçon. Il y aura aussi Dua Lipa et Olivia Dean.
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1: Il est 14h. Et on s'informe tout de suite avec Sarah Pousset. Bonjour Sarah.
3: Bonjour à toutes et à tous. Ce 6 août, le Japon se souvient. Il y a 81 ans, une bombe atomique américaine s'abattait sur la ville d'Hiroshima. Trois jours plus tard, la tragédie se répétait à Nagasaki. Comme chaque année, une cérémonie et une minute de silence ont honoré la mémoire des plus de 150 000 victimes immédiates. Une mémoire qui s'inscrit dans un contexte particulier puisque en avril, pour la première fois, le gouvernement japonais, dont la constitution repose sur le pacifisme, a autorisé l'exportation d'armes létales. La première ministre japonaise s'est d'ailleurs donnée pour mission de faire de son pays une grande puissance militaire dans un contexte géopolitique qui se tend. Illustration d'ailleurs ce matin avec ce projectile non identifié tiré par la Corée du Nord vers la mer du Japon. Le ministère japonais de la Défense parle d'un missile balistique. Hier, la Corée du Nord a accusé le Japon de se transformer en état belliqueux. Et puis cette question chez nous, quel est l'état de la sécheresse en Wallonie? La cellule d'experts sur le sujet s'est réunie ce matin. Elle a fait le point sur l'état des ressources en

0: en eau disponible. La situation reste très préoccupante du côté des cours d'eau. Les débits sont très bas. La commune de Rouvroy s'ajoute aux 8 communes qui ont déjà pris des arrêtés communaux de restriction d'eau. Le risque d'incendie lui reste modéré à élevé. La vigilance et la surveillance restent donc de mise. Et puis cette importante saisie à Charleroi dans une fabrique de cigarettes de contrefaçon. Les douanes se sont emparées de 19 tonnes de tabac et d'un million de cigarettes. Pas d'arrestation, tout le personnel de cette usine avait fui. Saisie aussi à Bruxelles où la police de la zone ouest a récupéré plus de 2 kilos de speed et de petites quantités de cocaïne, kétamine et cannabis. C'est lors d'un contrôle pour excès de vitesse que le comportement de deux hommes a interpellé la police. Des stupéfiants trouvés dans leur voiture ont entraîné une perquisition à leur domicile où de plus grandes quantités de drogue étaient stockées. Enfin, vous aurez peut-être aussi affaire à la police ce week-end, mais sur la route. Un marathon de contrôle de la vitesse commencera samedi à 6h jusque dimanche à la même heure. Je vous souhaite une très belle après-midi à notre écoute.
1: Merci Sarah. 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Avant d'écouter Olivia Dean, dans un instant, on fait un tour du côté de la météo pour cet après-midi. On garde un ciel partagé entre nuages et éclaircies. Il y aura toujours un léger vent d'ouest, mais rien de bien méchant. Côté température, on redescend enfin après les grosses chaleurs. 21 degrés à la côte, 20 à 21 degrés en Ardennes et 23 à 24 degrés dans le centre du pays.

0: Elena, Mauvais Garçon, le remix, c'est ce qu'on vient d'écouter sur Typique.
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0: Et oui, on est là pour vous accompagner tout l'été sur Typique. J'espère que votre après-midi se passe bien. Moi, c'est Samy. Je suis là pour vous accompagner de 13h à 16h avec le meilleur de la playlist. Et d'ailleurs, pour ceux qui étaient là il y a 20 minutes environ, je vous avais dit qu'à 14h20, je passais une de vos demandes musicales. Eh bien, la promesse, elle tient toujours. Sachez qu'il n'y a pas beaucoup de demandes pour l'instant. Donc, si vous voulez vous faire plaisir, allez-y. Vous avez un boulevard devant vous. 0471 200 300. Quelle est la musique qui vous ferait plaisir? Je la passe dans 7 minutes précisément. Ça peut être un souvenir de votre enfance, ça peut être un souvenir d'été, ça peut être une dédicace à quelqu'un, la chanson que vous avez passée à votre mariage. C'est vous qui voyez. Vous pouvez me dire aussi pourquoi vous choisissez cette chanson. Allez-y, c'est gratuit. 0471 200 300. En attendant, moi j'ai été vous chercher un petit souvenir des Red Hot Chili Peppers.

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Dans la suite sur Typique du Belge, Teddy Bear arrive. Lost Frequencies également. Et puis il y a quelques minutes, je vous ai demandé de faire votre choix dans la playlist de Typique. Quels sont vos vrais plaisirs à 14h21? 0471 200 300. Alors effectivement, vous avez là été par contre nombreux à m'envoyer vos messages. Je vais essayer de lire les prénoms de ceux que je vois devant moi. Il y a Silou qui nous envoie une demande, Dani, Seb, Sika, Amandine, Léa, Jean-François, Emeline, Lulu, Ludivine, Laurent, Sabrina, Laetitia, Mathieu est là. Beaucoup de demandes musicales, évidemment, je ne peux pas satisfaire tout le monde. Mais comme il y a eu plusieurs demandes d'un même artiste, je me suis dit, on va passer celui-là. Et cet artiste, c'est Eminem. Il y a notamment Ella qui nous demande Eminem et aussi Mathieu qui nous dit « Mon chef Victor voudrait Not Afraid d'Eminem pour animer le chantier ». Et bien là, sachez que j'ai la vision de vous sur le chantier en train de vous ambiancer sur Eminem. Donc c'est parti, Eminem, Not Afraid sur Typique. 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

0: La playlist continue sur Typique avec Angèle, Kavinsky et Phoenix dans un instant. Night Call, ce sera dans quelques secondes. Il y aura aussi Doria D avec Dépendance.
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Shawn Mendes arrive dans la suite de la playlist Treat You Better. Et nous, on va bien vous traiter, vous allez voir. C'est la meilleure transition que j'ai trouvée. Puisqu'on va parler cadeaux. 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Dans la suite, Blue Samu arrive, c'est du belge. Breakfast, Shawn Mendes comme prévu également. Et juste avant, Aeroplane.

0: C'est une révélation belge typique. Blue Samu avec Breakfast. Dans la suite, Alessia Cara arrive. Elle arrive avec Here. Un petit Oliver Tree également. Life Goes On, ça arrive avant 15h sur Typique.
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1: On passe l'après-midi ensemble sur Typique. Bienvenue si vous venez d'allumer la radio. Moi, c'est Samy. Dans la suite, Charlotte Cardin arrive. Tant pis pour elle. Il y a aussi Imagine Dragons et Another sur Typique.
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0: 15h08, vous êtes sur Tipeee.
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0: Et on démarre une nouvelle heure ensemble sur Tipeee. Je suis avec vous jusqu'à 16h pour passer l'après-midi ensemble, passer l'été ensemble sur Tipeee avec le WhatsApp qui est ouvert comme d'hab, 0471 200 300. Qu'est-ce qui vous ferait plaisir niveau playlist? Vous pouvez m'envoyer ça également sur le même numéro. Par exemple, moi j'ai été vous chercher Malcolm Todd avec Earrings dans un instant. Il y aura aussi Romeo Elvis avec Bruxelles arrive. Et puis dans un instant, on va parler d'un nom qui risque de faire de plus en plus de bruit à Hollywood, Jafar Jackson. Vous allez voir, hein, il a joué dans Michael, et bien sa carrière pourrait prendre un sacré tournant. Je vous en parle après les Daft Punk. Digital Love sur Tipeee, c'est dans 3 minutes.
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0: On passe l'après-midi ensemble sur Typique. Alex Warren arrive dans un instant. 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Et puis vous vous souvenez du film Michael, le biopic consacré à Michael Jackson? Eh bien, celui qui incarnait le roi de la pop s'apprête déjà à passer à la vitesse supérieure. Il s'appelle Jafar Jackson, c'est le neveu de Michael Jackson, le fils de Jermaine. Et franchement, c'était pas évident de convaincre tout le monde avec un premier rôle aussi symbolique. Mais apparemment, il a marqué les esprits et ça se voit parce qu'il vient de décrocher son deuxième gros projet au cinéma. Il en avait jamais fait avant. Et ce deuxième projet, c'est pas avec n'importe qui. Jafar Jackson va partager l'affiche avec Will Smith. Ce sera dans un thriller d'action qui va s'appeler Supermax. L'histoire, on a déjà un petit pitch, hein, ça va se passer dans une prison de très haute sécurité où deux agents du FBI vont enquêter sur un meurtre. Pour l'instant, on ne sait pas encore quel personnage va jouer Jafar Jackson, ni Will Smith d'ailleurs, mais rien que le fait d'être choisi pour une production de cette ampleur aux côtés de Will Smith, eh ben, c'est un énorme coup d'accélérateur pour sa carrière. Ce qui est assez fou, c'est que le mec n'a fait qu'un seul film. Il a qu'un seul film à son actif. J'ai eu la chance de le voir en vrai à l'avant-première de Michael à Berlin. J'étais avec Lou, hein, d'ailleurs. C'était standing ovation incroyable. Le tournage n'a pas encore commencé, mais c'est Will Smith lui-même, qui est aussi producteur du film, qui a annoncé l'arrivée de Jafar Jackson sur Instagram. Et moi, je propose que pour fêter ça, on écoute Will Smith avec Miami. Miami, c'est vous qui voyez. Et juste après, il y aura Alex Warren sur Typique.
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Martin Garrix, Bébé Rexha, In the Name of Love sur Tipeee. Ça, c'est la suite du programme Somber. Home Wreckers, ça arrive dans quelques secondes. Mais juste avant, on fait un tour du côté des routes à 15h32. Il y a des ralentissements engendrés par des travaux sur le 40 Liège-Aix-la-Chapelle à hauteur de Votem. Vous perdez 10 minutes vers Bruxelles entre Barchon et Votem. Et vers Aix-la-Chapelle, vous perdez 10 minutes aussi entre Loncin et Votem. Et puis cette année, le tour de la province de Namur se déroulera du mercredi 5.

0: août, donc hier, au dimanche 9 août 2026. Et puis au vu de l'affluence qu'engendre un tel événement, des perturbations de circulation pourraient survenir sur le parcours emprunté par la course cycliste. Soyez patients et prudents. Dans la suite Somber, comme prévu, il y aura également Jonas Blue. Et le programme bug, ben c'est pas grave. Hein. Voilà.
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0: Dans la suite sur Typique, Camila Cabello.
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0: 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Et puis en playlist toute la journée avec Tyla dans un instant, Chanel, Camila Cabello avec My Oh My, et juste avant c'est Zao et MC Solar comme Caroline. Regarde.

0: plein de bonnes choses dans la suite. Calvin Harris de Chainsmokers. Et Damiano également, qui arrive à partir de 16h. Bonjour Damiano.
1: Bonjour. Oh, je suis content d'être ici en studio. C'est vrai que ça m'avait manqué. Tu sais, depuis hier, ça m'avait déjà manqué. En plus de ça, je me suis véritablement éclaté parce que tu sais, moi j'aime bien préparer l'émission juste avant de venir. Là, elle est cadenassée, elle est parfaite et on va jouer tout à l'heure.
2: Alors là, je vais dire, attendez. Ouais. J'ai la pile, le syllabus de Damiano que je montre à la caméra.
1: Voilà, c'est un beau syllabus, bien sympa.
2: C'est tout le contenu de. Attends, c'est l'émission d'aujourd'hui ça?
1: Non, quand même pas. C'est parce que je vais étudier. J'ai envie de droner un petit peu et donc du coup je vais me mettre à la réglementation. Mais en tout cas, voilà, je vais préparer donc, une émission de qualité tout à l'heure. On va retrouver le Summer Hit. En fait, ça c'est ultra simple, c'est ultra chouette. Tu peux jouer avec les copains, avec la famille, avec les collègues. En gros, on va chercher un titre qui a marqué un été sur base d'indices et ça arrive d'ici quelques petites minutes.
2: Et bah voilà,
1: ça va être bien.
0: Soyez branchés sur Tipeee à partir de 16h et pour aller jusque là, Calvin Harris. Something just like this.
2: Et on se retrouve demain à 13h. Bon après-midi.
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0: On démarre le 13h retour en direction de la maison avec de la good music dans quelques instants. Les copains de Calomnie arrivent. On va également avoir Mike Smith avec Drive Safe.
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0: Il est 16h. À 16h, on s'informe avec Sarah Pousset. Bonjour Sarah.
2: Bonjour à toutes et à tous. Une fabrique clandestine de cigarettes a été démantelée à Monceau-sur-Sambre, dans une zone industrielle de la commune de Charleroi. Un beau butin de 19 tonnes de tabac et plus d'un million de cigarettes, le tout saisi par la douane. Pas d'arrestation en revanche, car le personnel de cette petite usine a fui avant l'arrivée de la police. Malgré les températures plus froides de ce jeudi, la sécheresse persiste en Wallonie. La cellule d'expertise sur le sujet s'est réunie tout à l'heure pour évaluer la situation. L'état des cours d'eau reste très préoccupant. Le risque d'incendie, lui, a légèrement diminué mais reste présent. Toutes les mesures de précaution et les interdictions restent donc en vigueur. Toujours chez nous, l'inflation est repartie à la hausse entre avril et juin. Les prix ont augmenté de près de 4%, c'est plus que chez nos voisins. Le contexte géopolitique qui impacte le marché de l'énergie explique cette forte hausse. Mais les prix ont aussi augmenté du côté des services ou des biens industriels non énergétiques comme les médicaments ou les articles d'habillement. L'actualité à l'étranger est par contre marquée par cette journée de mémoire au Japon pour les 81 ans du bombardement atomique sur Hiroshima. Cérémonie et minute de silence pour rendre hommage aux dizaines de milliers de victimes, comme un rappel du bilan dramatique de ce type d'arme, alors que le pacifiste Japon veut renforcer son pouvoir militaire, notamment suite à des menaces de ses voisins. La Corée du Nord a tiré ce matin un projectile non identifié vers la mer du Japon. En Ukraine, 16 000 soldats sur le front sont étrangers. Ils viennent de 72 pays différents, dont une petite moitié d'Amérique du Sud. Ces militaires ne représentent qu'une petite partie de l'armée ukrainienne qui compte environ 880 000 hommes. Kiev s'est fixé pour objectif de recruter beaucoup plus de forces à l'étranger, notamment grâce à des salaires attractifs de plus de 5 000 euros. Et puis on termine par un mot de sport. Après son forfait à l'Euro d'athlétisme, Nafissa Toutiam confirme sa présence au Mémorial Van Damme. Cette 50e édition se tiendra les 4 et 5 septembre au stade Roi de Baudouin. Nafi participera au concours de saut en hauteur. Et puis sur le Tour de France, un trio s'est échappé pour prendre la tête de la course. Trois coureuses qui ne sont pas vraiment dangereuses pour le classement général. Il reste environ 80 km de course que vous pouvez suivre sur Ovio et RTBF typique. C'est la fin de ces informations. Bel après-midi à notre écoute.
0: Merci beaucoup Sarah. Dans quelques instants, on va retrouver ceci. Bon, on commence bien cette émission avec les copains Calomnie qui arrivent avec la reprise d'un morceau qui cartonne. Ce sera Some People. On va également retrouver dans quelques instants Miles Smith et Niall Horan avec Drive Safe.
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0: Avant de pouvoir profiter pleinement de la force de cette good music, ce soir et cette nuit, on va voir un petit peu comment ça va se passer. Le ciel sera bien dégagé, il va faire un petit peu plus frais par contre que ces derniers jours. Les températures varieront entre 8 et 12 degrés. Et puis pour demain vendredi, le soleil sera au rendez-vous dès le matin. L'après-midi, quelques nuages feront leur apparition, mais le temps restera sec et agréable. Les températures, eh bien, elles seront comprises entre 22 et 25 degrés. Et puis on file sur nos routes à présent avec des ralentissements engendrés par des travaux sur le 40 à Liège, Aix-la-Chapelle à hauteur de Votem. Vers Bruxelles, entre Barchon et Votem, vous perdez environ 10 minutes. 10 minutes de perdu également vers Aix-la-Chapelle entre Loncin et Votem. Et sinon, partout ailleurs, bah, c'est plutôt calme, ça roule plutôt pas mal. Je vous rappelle évidemment que si vous constatez quoi que ce soit sur les routes, un seul numéro de téléphone, le RTBF Mobile Info 0800 48 400.

0: C'est un réel plaisir de voir vos messages arriver sur le WhatsApp 0471 200 300. Il y a Margot qui me dit qu'elle est actuellement à Ibiza et pour l'accompagner pendant sa petite session de bronzage, bah c'est typique qu'elle écoute naturellement. D'ailleurs, on va avoir un titre solaire dans la suite, ce sera avec le tout dernier Henri PFR.
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0: C'est vrai que j'aurais pu sortir le short et les tongs aujourd'hui, mais en fait, non, pas du tout. Mais sachez que ça va, au niveau des sapes, je suis pas mal du tout et je suis surtout là pour vous accompagner sur votre trajet retour à la maison. D'ailleurs, le menu là pour cette fin de journée, ce sera de la good music qui va arriver évidemment tout de suite. Je vous l'ai dit, Henri PFR, on va le retrouver avec Sola. Je vous ai également prévu du Bruno Mars et on va faire aller nos connexions cérébrales. On va s'assurer que tout va bien parce que le Summer Hit, il arrive évidemment dans quelques instants. Pour ceux qui viennent de débarquer pour la toute première fois ici sur Tipeee, bienvenue déjà à vous. Et puis en fait, en gros, le Summer Hit, c'est quoi? C'est un titre qu'on va devoir retrouver sur base d'indices. Et aujourd'hui, je peux vous dire que j'ai pensé à vous. J'ai essayé de le faire easy pour que tout le monde ait la bonne réponse. Il sera assez simple aujourd'hui, le Summer Hit. Ça, c'est garanti. On va pouvoir y jouer d'ici quelques instants. Avant, c'est de la good music, évidemment. Henri PFR dans la suite. Ce sera juste derrière Bruno Mars avec Grenade.
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0: Everything But The Girl arrive très vite à Sortie Pic, mais d'abord, on retrouve celui que toute la Belgique attend.
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0: Ah bah ouais, c'est ça en fait, hein, c'est le Summer Hit. Alors je sais que c'est le jeu des vacances, c'est notre moment de réflexion intense. Hein. Le Summer Hit en fait, pour ceux qui viennent de débarquer là maintenant, c'est un titre qui a marqué un été, le morceau qu'on connaît tous et qu'on va devoir retrouver sur base d'indices. On a tous envie en fait, hein. Ça c'est une évidence, de pouvoir retrouver des titres qui font qu'on passe de chouettes moments pendant qu'on est en bagnole en train de rentrer à la maison, qu'on passe de bonnes vacances, de bons congés, de bons moments de détente aussi. Et puis bah justement, c'est ce qu'on va pouvoir se faire, mais vous allez devoir un petit peu bosser puisqu'on va chercher notre Summer Hit du jour. Alors on cherche aujourd'hui une artiste suédoise qui porte le nom d'un mois. Le morceau parle de pleurer pour vous, ça a été un véritable carton en 2007. Petit récap pour tout le monde, artiste suédoise, moi, donc c'est pas Out ou August, hein, c'est l'autre, c'est celui peut-être un petit peu plus après. Pleurer pour vous 2007. Si vous pensez avoir la bonne réponse, c'est ultra simple, rendez-vous sur le WhatsApp de Typique 0471 200 300.

0: De bosser entre deux contrats d'assurance, bah, il rend mieux ses épaules avec la playlist de Typique. Et c'est parfait, on va continuer comme ça. Hein. On va continuer de se dérancher parce qu'on va retrouver le tout dernier topic en compagnie de Becky G. Dans la suite, ce sera avec Sorry Papi. Ça, c'est ce qu'on retrouve dans quelques instants. Et puis, pas d'excuses hein, pour jouer au Summer Hit du jour. Si on vient d'arriver à l'instant, on a peut-être besoin de faire un petit refresh des indices. Bah, ça tombe bien, je vous redonne tout ça. On cherche aujourd'hui une artiste suédoise qui porte le nom d'un mois. Le morceau, le titre du morceau, en fait, veut dire « Pleurer pour vous ». C'était un véritable carton durant l'année 2007. Petit récap pour tout le monde. Artiste suédoise, « Moi ». Pleurez pour vous, 2007. Si vous pensez avoir la bonne réponse, c'est ultra simple. Rendez-vous sur le WhatsApp de Typique 0471 200 300.
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0: Le reveal du Summer Hit, ça arrive très vite. Avant ça, on file en direction de nos routes avec des ralentissements toujours engendrés par des travaux sur le 40 à Liège, Aix-la-Chapelle à hauteur de Votem. Vers Bruxelles, entre Barchon et Votem, vous perdez 10 minutes. Et dans l'autre sens, vers Aix-la-Chapelle, entre Longsaint et Votem, vous perdez également 10 minutes. Sinon, partout ailleurs, bah, c'est plutôt fluide, ça roule plutôt pas mal et ça fait du bien. Je vous rappelle évidemment que si vous constatez quoi que ce soit sur les routes, un seul numéro de téléphone, le RTBF Mobile Info 0848 à 400.

0: La suite, ça va se passer avec le DJ producteur brésilien Zerbe, avec un titre qui sent bon le soleil, hein, qui sent bon la chaleur, qui sent pourquoi pas les petits moments sympas au bord de la piscine, sur le balcon ou même la terrasse, avec le fameux petit mocktail. Mais avant ça, on va voir ce qui se cache derrière le Summer Hit.
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0: Ah ouais, c'est le moment de pouvoir vous dévoiler la personne, enfin plutôt le titre qu'on recherche aujourd'hui. D'ailleurs, je peux vous dire que franchement, vous êtes balèze, hein, que vous avez énormément de talent. Pour ceux qui ont galéré aujourd'hui, vous avez réussi à trouver la bonne réponse au final, et ça c'est bien. D'ailleurs, pour ceux qui viennent d'arriver là pour le coup, qui viennent de prendre la partie en cours de route, je vais vous redonner les indices. On cherche aujourd'hui une artiste suédoise qui porte le nom d'un mois, un mois de l'année. Le morceau parle de pleurer pour vous, enfin plutôt le titre. C'est un véritable carton de 2007. Récap pour tout le monde, artiste suédoise, moi, alors c'est pas le mois de juillet ou août, voire même August, c'est l'autre, c'est celui juste après. Pleurer pour vous, et puis l'année 2007, on cherchait aujourd'hui September avec Cry For You. Eh ben oui, donc l'artiste suédoise, c'est September, donc c'était pas August, mais bien c'était September qu'on cherchait aujourd'hui. Le titre traduit donne pleurer pour vous, pour toi, ça donne cry for you. Donc en anglais, carton en 2017, c'est précisément l'année où ce banger Eurodance a envahi les radios et les clubs du monde entier. Et puis la petite info pour se coucher moins bête, c'est que sur ce morceau, en fait, il y a un sample, il y a un vrai sample d'un morceau, un immense tube des années 80. Ouais, Small Town Boy du groupe britannique Bronski Beat, sorti donc en 1984. Zerbe arrive dans quelques instants avec Mwaki, et puis avant ça on se fait plaisir, on se régale. Voici September avec Cry For You.

0: de week-end qui vient de faire un petit passage comme ça en studio sur Typique. Dans la suite, on va retrouver deux autres artistes qu'on adore. Bah ouais les copains, avant 17h on va avoir la dernière collab entre Robin et Zara Larsson, ce sera avec Talk To Me Zara. Je vous ai également prévu du Justin Timberlake dans la suite.
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0: On s'apprête à redémarrer une nouvelle heure ensemble avec tous vos morceaux préférés qui arrivent dans la suite. Et puis juste avant ça, on file en direction de nos routes. Et il y a toujours des ralentissements engendrés par des travaux sur le 40 à Liège, Aix-la-Chapelle à hauteur de Votem. Vers Bruxelles, entre Barchon et Votem, vous perdez 10 minutes. Ça coince également dans l'autre sens, vers Aix-la-Chapelle entre Loncin et Votem. 10 minutes de perdu également. Et puis sinon, partout ailleurs, bah, ça roule plutôt pas mal, c'est plutôt fluide. Par contre, je vous rappelle que vous êtes nos yeux sur la route. Si vous constatez quoi que ce soit sur les routes, un seul numéro de téléphone, le RTBF Mobile Info, 0800 48 400.
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0: On démarre de suite une nouvelle heure sur typique avec au menu de la Good Music et puis dans quelques instants je vais également vous filer vos accès pour les thermes de spa les copains.
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0: Il est 17h01.

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0: On va rester sur de la chaleur, hein, sur des titres latinos dans quelques instants. DJ Goja aux côtés de Jason Derulo et Melody arrive. Ce sera avec Michiko. On va également retrouver d'ici quelques instants Harry Styles avec Aperture.
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0: Mais coucou la team des après-midi, dame pour vous accompagner. Je vais vous donner un maximum de force, hein, si vous êtes actuellement au boulot, si vous êtes en plein préparatif des valises pour partir en vacances ou tout à fait autre chose. D'ici quelques instants, on va d'ailleurs retrouver Lou qui va nous partager des secrets sur les morceaux qu'on adore, ces morceaux qu'on vous joue sur Typique et qui possèdent quelque chose qu'on ne vous dit pas. Oui, on va partir en direction des backstage, des coulisses, et puis on va également jouer ensemble pour repartir avec des accès au terme de spa. 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Bonne chance à tous.
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0: Ugel est dans la boîte de Good Music. Autrement dit, on va le retrouver dans quelques instants sur Typique pour notre plus grand plaisir. Mais juste avant ça, Lou a un petit quelque chose à nous dire.
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0: Bon, vous le savez, chaque jour de la semaine, on en profite pour en apprendre davantage sur les morceaux qu'on vous joue en playlist. Lou, qui nous parle évidemment de nos morceaux préférés et qui nous raconte ce qu'on ne savait pas forcément sur ces titres. On va partir maintenant en direction des backstage. On va parler aujourd'hui d'Ize et surtout de son titre Corps.
2: Est-ce que vous saviez que Corps, le titre qui a fait exploser la carrière de la chanteuse française Izult, a été écrit et produit par un groupe belge ? Je vous jure, derrière cette chanson qui est clairement un hymne à l'acceptation de soi, il y a deux membres de Puggy, Romain Descamps et Ziggy Franzen. Deux musiciens qu'on connaissait pour leur pop rock, mais clairement pas pour des titres aussi vulnérables et puissants. Pourtant, en l'écrivant, ils ont signé sans le savoir l'un des plus grands titres francophones de la décennie. Osez me dire que vous n'avez pas des frissons en écoutant ça.
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2: Je m'appelle Lou, bienvenue dans Les Secrets de la Pop, le podcast qui vous dévoile les anecdotes les plus inattendues derrière vos tubes préférés. Tout commence dans leur studio à Bruxelles. Izult, qui sort d'une période compliquée après La Nouvelle Star et un premier album qu'elle juge trop formaté, débarque avec un besoin urgent, quasi viscéral, écrire quelque chose de brut, de personnel. Sans manager et sans direction artistique, elle fait part aux musiciens de son envie d'écrire un morceau sur une thématique hyper intime. Juste elle, sa voix et cette envie de mettre des mots sur le pardon, sur la douleur, la réconciliation avec son propre corps. Les deux membres de Puggy écoutent, comprennent et se mettent à jouer. Et l'alchimie prend immédiatement. Corps sort en 2019 sur l'EP Noir.
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2: Et le titre est d'une simplicité désarmante. Le corps nu sur le sol, je me fais du mal depuis des années. Cette phrase résonne comme un uppercut. Ce qu'elle raconte là, c'est une vraie affirmation de ce qu'elle est, une renaissance. Et le public le sent. Sans promo, sans radio, Corps devient viral. En quelques mois, c'est un disque d'or, puis un single de diamant, plus de 50 millions d'écoutes. Mais il n'y a pas que pour elle que c'est un point de bascule. Pour Puggy aussi. Le trio belge devient ce qu'il n'avait pourtant jamais cherché à devenir, et on va dire que parfois le hasard fait plutôt bien les choses, des producteurs convoités, capables d'inventer le son d'une génération. Angèle, Adé, Alice in the Roof et même Luce and the Yakuza. Toutes viendront frapper à la porte de ce studio où Corps est né.
3: 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Promis, on s'écrit.
2: Entre Izult et eux, le lien reste fort. En 2024, elle les rejoint sur scène à Ronquière, puis collabore avec eux sur Lost Child, un extrait de leur EP Radio Kitchen qui donne des frissons.
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2: Comme une manière de boucler la boucle, l'histoire d'une chanson née d'une blessure qui a littéralement redonné corps à une carrière.
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0: avec les différents bains, la petite recharge de vos batteries, tout ça au cœur de la nature et tout ce qui va avec. Évidemment, vous allez pouvoir passer un moment de qualité pour pouvoir tenter de venir jouer avec moi à l'antenne et de choper vos accès. 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
0: Pierre Demar arrive dans quelques instants, on va également avoir Doechi dans la suite et puis juste avant ça on file en direction de nos routes avec des ralentissements engendrés par des travaux sur le 40 Liège et Aix-la-Chapelle à hauteur de Votem. Vers Bruxelles, ça coince entre Barchon et Votem, vous perdez environ 10 minutes. Dans le sens inverse, vers Aix-la-Chapelle, ça coince entre Loncin et Votem, 10 minutes de perdu également. Sinon partout ailleurs, ça roule plutôt pas mal. Je vous rappelle évidemment que si vous constatez quoi que ce soit sur les routes, un seul numéro de téléphone, le RTBF Mobile Info 0800 48 400. Et puis restez bien là, parce que dans quelques instants, on va jouer ensemble au défi des vacances avec à la clé vos accès pour les thermes de spa.

0: d'ici quelques instants, Tovelo et Stromae arrivent avec des fleurs. Des fleurs, c'est pas ce que je vous offre aujourd'hui. Non, je vous offre vos accès pour les thermes de spa.
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0: Bah oui, on va jouer ensemble avec à la clé des entrées pour les thermes de spa. Et la personne que j'ai avec moi a envie justement de repartir avec ce beau cadeau. On accueille à l'antenne Catherine. Coucou Kat.
2: Coucou.
0: Alors Catherine, tu viens de Dilbeek, c'est bien ça?
2: Oui, c'est bien ça.
0: T'es institutrice primaire.
2: Ouais.
0: Tu m'as dit à Anderlecht. On embrasse donc tous les collègues du côté d'Anderlecht qui sont en train de faire un travail de qualité. Ouais, grave, on leur fait de gros bisous. Et peut-être que justement à la rentrée, tu vas pouvoir montrer les fameuses photos que tu as faites au terme de sport. En tout cas, c'est ce que je te souhaite. Tu t'en doutes, ici, on va passer aux choses sérieuses, Kat. Oh oui, ça va être tendax. Parce que ici en studio, on a une roue. Une fameuse roue générée par l'ordinateur. Et c'est elle qui va définir le jeu auquel on va jouer aujourd'hui. Moi, ce que je te propose, c'est que tu me donnes ton top et on voit à quel jeu on joue en ce jeudi. Est-ce que c'est bon?
2: C'est parfait.
0: On y va?
2: On y va. Top.
1: Le reverse.
0: J'aime bien parce que c'est la première fois pour elle à l'antenne aujourd'hui et du coup elle dit déjà stop à la roue et on va jouer un reverse. Alors le reverse, en gros le principe il est simple, c'est qu'on a inversé des titres qu'on joue sur Tipeee. Il y a une toute petite partie quand même qui est dans le bon sens. Ça te permettra de pouvoir découvrir de qui il s'agit et de peut-être repartir avec tes accès pour les thermes de spa. J'ai besoin soit du nom de l'artiste, soit du nom du titre, soit des deux. Ça c'est le petit kiff perso que j'aime avoir. Donc c'est le nom de l'artiste et le titre. Mais on fait en fonction de toi, ok? Soit l'artiste, soit le titre, soit les deux. On va lancer dès maintenant le premier extrait.

0: Bon, Kat, est-ce que tu l'as celui-ci? Wow. Ouais.
1: Non, je l'entendais pas très bien en plus, mais...
0: Oh bah c'est bien d'accuser la machine, là. C'est pas grave. Tu sais ce que je te propose? C'est que celui-là, voilà, on l'oublie et on enchaîne directement avec le deuxième extrait. Et celui-là, normalement, je mets ma main à couper que ça va te parler.
1: Oh, je sais.
0: On y va?
1: Ouais, on y va.
0: Let's go.

0: Je suis nulle, je crois. C'est Pierre Demar ?
1: Non, c'est pas Pierre Demar. C'est quelqu'un qui a...
0: Peggy ?
1: Qui a le même nom que moi. Même prénom.
0: Quel nom ? Je connais pas ton prénom.
1: Ah bah c'est sympa, merci, c'est super. Écoute.
0: Mais je fais pas attention, j'ai vraiment une très mauvaise mémoire, j'ai des petits bouts et
1: j'en peins. Mémoire de poisson rouge. C'est pas grave, t'inquiète, hein. Là c'est bon, hein. On reconnaît pas mon prénom, y a pas de soucis. Hein. On va passer au troisième extrait, concentre-toi bien. Non, t'inquiète, concentre-toi. Juste là maintenant, il faut tout donner, il te reste plus que deux extraits. On va essayer de choper quand même les accès pour les termes de spa. On y va ?
0: Ok, ça marche.

0: celui-là tu dois l'avoir.
1: C'est pas Boulevard Désert ?
0: Non, c'est pas Boulevard Désert. Ça parle de drama dedans.
1: C'est pas Pierre Demar celui-là. Hein.
0: Non, mais c'est du francophone. C'est une collab entre deux artistes.
1: C'est pas Puggy avec Isolde ?
0: Non, hein, non plus. Tu sais quoi, on va essayer de sauver l'honneur là maintenant.
1: C'est une catastrophe.
0: Alors là maintenant, oui, c'est une catastrophe parce que tu ne repars pas avec les accès pour les termes de spa, mais c'est pas grave. On se fait un dernier kiff comme ça. Celui-là, je suis sûr, obligé, tu l'as. On y va ?
1: Oui, ça marche.

0: es là ou pas?
1: Oh purée, mais c'est super dur.
0: Moi, j'ai c'est le principe du speed up. Enfin, de la reverse. T'as dit Eminem?
1: Ouais. Ah, c'est lui. Oh,
0: ouais, 1 sur 4 quand même, t'as sauvé l'honneur. Malheureusement, ce sera pas suffisant. Ah ben, sois déjà fier. On a eu 1 sur 4. Tu peux être fier de ce résultat-là. C'est pas mal. Même si ça ne suffit pas pour repartir avec tes accès au terme de spa. Je suis désolé. Pourtant, j'ai tout donné. J'ai essayé de te filer des indices à crever pour que tu puisses les choper. Mais ça ne sera pas suffisant. Mais tu repasses quand tu veux à l'antenne pour pouvoir jouer avec nous, évidemment. Est-ce que t'as un petit message à faire passer, genre un bisou aux collègues ou quoi, pour
1: je vais
0: juste.
1: Faire un gros bisou à toute ma petite famille. Je leur avais dit de vite mettre, mais ils vont pas être fiers de moi.
0: Ah ben, je pense que pour le repas de dimanche là, ça va être un petit peu tendax, hein.
1: C'est pas grave.
0: Après c'est
1: dans la bonne humeur.
0: C'est le jeu aussi. Mais clairement une boule d'énergie qu'on a eu là à l'antenne avec toi, Kat. Merci beaucoup. Merci pour tes bonnes vibes. Je te fais de gros bisous et puis tu reviens quand tu veux pour jouer à l'antenne.
1: Gentil, hein. Merci beaucoup, bonne journée, hein.
0: Avec plaisir. Bon bah du coup, hein, on avance ensemble avec plein de good music qui arrive dans quelques instants. Dominic Fike, Baby Doll, c'est prévu. Et puis comme promis, Tovelo, Stromae, Des Fleurs, c'est ce qu'on retrouve direct.

0: avant 18h. On va se mettre bien, on va se régaler. Nelly Furtado arrive dans quelques instants aux côtés de Timbaland. Nelly Furtado avec certainement l'un des titres qui restera jamais gravé dans nos mémoires. Bah, il est là, hein. Il arrive très très vite avec Promesius. Je vois également du belge en préparation avec Puggy qui arrive très très vite.
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0: Là, je peux vous dire que j'en ai des frissons. Nelly Furtado, Timbaland, Promiscious, ce qu'on vient de se jouer à l'instant dans la playlist sur Tipeee. Et d'après les critiques musicaux, eh bien, c'était le morceau de la maturité pour l'artiste qu'on adore. Nelly Furtado, à l'instant, on enchaîne, on va redémarrer une nouvelle heure remplie de tous nos artistes préférés. Mais avant ça, on va vite jeter un œil sur la couleur du ciel.
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0: Avec ce soir et cette nuit, un ciel qui sera bien dégagé. Il va faire un petit peu plus frais par contre que ces derniers jours, avec des températures qui seront comprises entre 8 et 12 degrés. Pour demain, vendredi, le soleil sera au rendez-vous dès le matin. L'après-midi, quelques nuages feront leur apparition dans le ciel, mais rien de grave, puisque le temps restera sec et agréable. Et puis les températures vont remonter légèrement. On aura entre 22 et 25 degrés. Et puis là, on file sur nos routes avec des ralentissements toujours engendrés par des travaux sur le 40 Liège et Clachapelle à hauteur de Votem. Vers Bruxelles, entre Barchon et Votem, vous perdez environ 10 minutes. Ça coince également dans l'autre sens, vers Aix-la-Chapelle, entre Loncin et Votem, 10 minutes de perdu également. Et puis je vous rappelle évidemment que si vous constatez quoi que ce soit sur les routes, un seul numéro de téléphone, le RTBF. Mobile Info, 0800 48 400. On est là ensemble avec tous les morceaux qu'on adore. Et ça, les amis, ça va faire énormément de bien. DJ Snake dans la suite, ce sera juste derrière. Ariana Grande avec We Can Be Friends.
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0: Il est 18h.

0: playlist, elle continue scientifique. D'ici quelques instants, on va pouvoir se mettre à danser, à chanter. La collab entre Shakira et Burna Boy, c'est prévu. Il y a également un petit Justin Bieber qui arrive dans quelques instants. Ce sera avec Yumi.
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0: Bah clairement que je m'occupe de vous. Hein. D'ailleurs les copains, c'est le début de soirée. On est peut-être en train de souffler, de décompresser après une journée compliquée. Une journée qui a piqué plus que les autres. Ce qu'on va faire là maintenant, c'est qu'on va pouvoir prendre une grande respiration. On va pouvoir expirer tout ça et on va pouvoir se détendre. On va se poser parce que je vous ai prévu évidemment une playlist parfaite là pour cette fin de journée. Et puis je vais vous filer également des infos pour une nuitée insolite que vous allez pouvoir vous faire du côté de chez nos voisins allemands. Et je peux vous dire que cette nuitée, elle va être magique. On embarquera d'ailleurs dans quelques instants en direction de Poudlard. Rien que ça.
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Kelly et The Magician dans la suite sur Typique. Ça, c'est pour la good music. On va voir Lucky Again. C'est prévu très très vite. Et puis là, avant ça, on va pouvoir embarquer direction la voie 9 3 quarts. Va partir en destination, ouais, vers l'un des châteaux les plus connus. Ah bah si jamais vous avez toujours rêvé de recevoir une lettre pour Poudlard, cette info elle est faite pour vous, hein. Elle est littéralement faite pour vous, puisqu'il y a un hôtel entièrement inspiré de l'univers d'Harry Potter qui est actuellement en construction. Il ouvrira tout bientôt ses portes du côté de nos voisins allemands. Direction Legoland Deutschland, un resort où les fans pourront dormir dans des chambres aux couleurs de Gryffondor, Serpentard, Poufsouffle ou encore Serre-d'Aigle. Et c'est pas tout, hein. Ils vont très loin dans les détails puisqu'il y aura même des couloirs inspirés de Poudlard, des animations et même un petit déj. Ça c'est cool par contre. Dans une grande salle digne de celle des films, le parc prévoit également d'ouvrir une nouvelle zone Lego entièrement consacrée à l'univers Harry Potter. Alors, ce qui est dommage, c'est que pour l'instant, il n'y a pas beaucoup d'infos, hein. Aucune date précise n'a été communiqué, aucun tarif non plus n'a été annoncé, mais une chose est sûre, c'est que si vous êtes fan du petit sorcier, celui avec la trace d'éclair sur le front, bah il va falloir tout doucement mettre quelques petits galions de côté pour pouvoir embarquer en direction de l'Allemagne. Proms, hein, franchement, je vous avoue, je l'adore, Harry Potter, et je me ferai un plaisir de pouvoir tester justement ce nouvel hôtel. En attendant, Licky Lee, The Magician, Lucky Gang, c'est ce qui arrive, et puis juste après, on va retrouver Ed Sheeran avec Thinking Out Loud.

0: Un collector, ça vous dit? Non, je dis ça parce que dans quelques instants, on va retrouver une belle petite pépite. Hein. Un titre qui va faire vraiment son petit effet. Allez hop, on se motive à faire de l'air guitare sur ce tout bon morceau de Blink 182. Ça arrive dans quelques instants. Je vous ai également réservé un petit Taylor Swift avec son tout dernier titre qui est présent d'ailleurs sur la bande originale du film Toy Story 5.
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0: Blink 182 arrive dans quelques instants, Taylor Swift aussi, et puis avant ça on file sur nos routes avec des ralentissements engendrés par des travaux sur le 40 à Liège, les Aix-la-Chapelle à hauteur de Votem. Ça coince vers Bruxelles entre Barchamps et Votem, vous perdez 20 minutes aussi de perdu dans l'autre sens vers Aix-la-Chapelle entre Loncin et Votem, sinon partout ailleurs bah c'est plutôt calme, ça fait plaisir. Je vous rappelle évidemment que si vous constatez quoi que ce soit sur les routes, un seul numéro de téléphone, le RTBF Mobile Info 0800 48 400.

Alors là, le prochain quart d'heure, ça va être pépite. Hein. Marshmello et Khalid avec Numb, c'est prévu. On va également avoir de la nouveauté avec Eva. Et puis, c'est pas tout. Lady Gaga s'installe confortablement ici pour vous accompagner sur Typique. D'ailleurs, qu'on soit actuellement en vacances, à la maison ou encore au boulot, j'ai envie de parler de vous. Parce que, ouais, ok, je fais de la radio, je vous joue de la good music, mais j'ai aussi envie de savoir, eh bien, comment ça se passe de votre côté. D'ailleurs, c'est quoi le truc que vous vous êtes fixé avant la rentrée? C'est quoi ce truc que vous êtes convaincu de pouvoir faire avant le mois de septembre? Bah, venez me partager tout ça via le WhatsApp 0470. 71 200 300. On fait un débrief d'ici quelques petites minutes.

0: Côté playlist, dans quelques instants, on va avoir un titre qui cartonne dans les clubs et dans les festoches aussi. Un titre que personnellement j'adore. Gourdon et Rainier Zonneveld avec leur clip tellement perché que je le valide. Ils arrivent dans quelques instants, ce sera avec Loco Loco.
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0: Et puis celle qui maîtrise justement un petit peu l'espagnol et qui vous gère vos soirées d'été à la perfection, c'est Caro, hein, qu'on va retrouver tout à l'heure sur le coup de 20h avec une playlist d'électropop. Ça sent clairement bon le petit before là, comme ça, le moment pour pouvoir souffler après une journée compliquée au boulot en mode jeu de redis. Bah, croyez-moi, Caro a de quoi faire. Et puis juste après Caro, on va retrouver nos DJ résidents qui viennent mixer, hein, pour vous permettre de profiter d'une soirée de qualité, une soirée où on va complètement danser. La Belgique entière en fait va danser. D'ailleurs avec ce mic exclusif ce soir, on retrouvera notre Alex Jarmis National. Donc en fait votre soirée elle va se passer en deux temps. Démarrage des festivités avec Caro et puis on enchaîne avec Alex Jarmis derrière les platines de Typique Party.
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0: Oh bah ça fait trop plaisir, il y a deux messages qui arrivent. C'est le cas d'Amélie qui me dit « Coucou, moi et ma petite famille, on vient de quitter Barcelone, nos vacances se terminent. On est en voiture, on écoute Tipeee. Est-ce que tu sais faire un petit coucou à mon fils Shadi qui est dans la voiture ?» Bah avec grand plaisir. Coucou Shadi, coucou tout le monde hein, sur le trajet retour en direction de la maison. Qu'on vienne de sortir du boulot ou même qu'on revienne après quelques jours de repos à l'étranger bien mérité. Et avant de pouvoir démarrer une nouvelle heure remplie de good music, moi ce que je vous propose c'est de pouvoir filer en direction de nos routes. On va voir un petit peu comment ça circule avec toujours des ralentissements engendrés par des travaux sur le 40 Liège Aix-la-Chapelle à hauteur de Votem. Ça coince en direction de Bruxelles entre Barchon et Votem, vous perdez 20 minutes. Idem dans l'autre sens vers Aix-la-Chapelle, ça ralentit entre Longsaint et Votem, vous perdez 20 minutes aussi. Et puis sinon partout ailleurs, bon, ça roule plutôt pas mal. Je vous rappelle évidemment que si vous constatez quoi que ce soit sur les routes, faut pas hésiter à nous passer un petit coup de téléphone. Hein. Faut pas hésiter à appeler le RTBF Mobile Info 0800 48 400. Prudence, patience et puis surtout bonne route à l'écoute de Typique.
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0: Et là, on continue de passer la soirée ensemble avec de la good music pour vous porter. Selena Gomez, la belle Texane, elle arrive dans quelques instants. Ce sera juste derrière Teddy Burr avec Chaussures Roses.
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0: D'ici quelques instants, Adèle, on la retrouve en playlist avec Easy On Me. Mais avant ça, attachez vos ceintures. On va faire le plein de sensations musicales avec une petite entrée VIP pour la typique live room. Et ça, je pense que ça va mettre tout le monde d'accord.
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0: On y est les amis, hein.
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0: Ouais, on y est, c'est l'un des moments que j'adore parce qu'en fait on est là en train de pouvoir profiter justement de nos artistes préférés et eux, ils sont du genre à venir sans qu'on les invite dans la typique live room et genre ça c'est quelque chose qu'on adore et eux aussi ils sont fans de cette typique live room parce que c'est un peu comme leur cocon, c'est là où ils viennent nous régaler avec des versions live et acoustiques comme on les aime et on va retrouver aujourd'hui deux artistes belges, un du nord, un autre du sud qui vont unir leurs forces, Romeo Elvis et Oscar and the Wolf depuis la typique live room, c'est maintenant avec Lose My Baby.

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0: Ça, ça fait plaisir. Ça, ça fait du bien. Un petit Slater à l'instant sur Typik. Alors rien que pour vous motiver sur le trajet retour en direction de la maison, rien que pour vous accompagner pendant peut-être que vous êtes sur le balcon en train de siroter un bon petit cocktail ou même dans le jardin, juste à côté de la piscine là, avec les petites lunettes de soleil sur le bout du nez. Vous avez parfaitement raison de pouvoir vous ambiancer avec la playlist de Typik. Ce que je peux vous dire, c'est qu'on va continuer. On va être toujours aussi motivé dans quelques instants. Il y a un trio norvégien qui s'installe ici. Ce sera Bauza avec Magnetic. Bauza Magnetic, c'est prévu dans quelques instants. Et puis je vous avais demandé tout à l'heure, c'était quoi cette chose que vous deviez finaliser avant la rentrée? C'était quoi votre objectif avant la fin de l'été? Il y a pas mal de messages qui sont arrivés. C'est le cas de Laura qui me dit qu'elle est persuadée de pouvoir finir les travaux de la maison, mais maintenant elle a les accès au terme de spa qu'on lui a offert hier. Enfin, elle les a mérités. Et donc du coup, ça va mettre un petit peu plus de temps. On a également Eva qui me dit: coucou dame, mon objectif c'est enfin de repeindre mon salon avant septembre. Je repousse depuis des mois, je peux comprendre, pas toujours agréable. Tom qui me dit: je veux réussir à finir mon livre, ça fait longtemps que je l'ai commencé sans jamais aller jusqu'au bout. Laurine qui va trier toutes ses photos de téléphone, il y en a plus de 8000. Et puis Adrien qui compte reprendre sérieusement le sport avant la rentrée. Et puis vous, c'est quoi cet objectif que vous êtes fixé avant justement la rentrée? Bah allez-y, racontez-moi tout ça sur le WhatsApp 0471 200 300. À venir dans quelques instants, Bauza comme promis, ce sera juste derrière Sabrina Carpenter.
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0: Bauza arrive dans quelques instants, on va également avoir Sabrina Carpenter et puis juste avant ça on file en direction de nos routes avec toujours des ralentissements engendrés par des travaux sur le 40 à Liège et Aix-la-Chapelle à hauteur de Votem. Vers Bruxelles, entre Barchon et Votem, vous perdez environ 20 minutes de perdu aussi dans l'autre sens vers Aix-la-Chapelle entre Loncin et Votem, sinon partout ailleurs ça roule plutôt pas mal. Je vous rappelle évidemment que si vous constatez quoi que ce soit sur les routes, il y a un numéro de téléphone

Bruno Mars arrive dans quelques instants. Et puis avant ça, on va parler de ce cadeau que vous allez pouvoir remporter tout cet été. Ouais, on va vous filer 2000 euros de cadeau. C'est le gros cadeau pour cet été. 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Et pendant peut-être que vous êtes en train de cogiter, Bruno Mars arrive pour vous accompagner, pour vous permettre de trouver tout plein de combinaisons à proposer à l'antenne. On My Soul, c'est dans quelques instants. Et puis la pépite des Fugees aussi. Voici Ready or Not. Ready.

dans quelques instants, Orelsan vous accompagne pour arriver doucement sur 20h. Ce sera avec Boss Remix, Tame Impala et Jenny également en commande de votre soirée avec Dracula. Ce sera le remix de Jenny qu'on retrouvera dans quelques petites secondes. Et puis ça, c'est la victoire du jour peut-être de l'autre côté de la radio parce que vous allez pouvoir retrouver Caro qui vous accompagnera avec une playlist solaire, une playlist remplie d'électropop comme on les aime. Caro qui vous accompagnera donc avec de la qualité, de la good music et puis vous pouvez papoter aussi avec elle puisque le WhatsApp est ouvert 0471 200 300. Et puis Caro qui vous parlera tout à l'heure d'une artiste qu'on adore, qui vous parlera d'Angèle, qui met plein de suspense concernant la sortie de son tout nouvel album Instinct. Caro a quelques infos, quelques news à vous filer concernant cet album. On verra tout à l'heure ce qu'il en est. En attendant, on s'installe confortablement, on se détend, on profite pleinement de cette belle playlist pour pouvoir, par exemple, planifier les activités prévues pour ce week-end. Tame Impala et Jenny arrivent dans quelques petites secondes avec Dracula. Et puis juste après, ce sera Orelsan qui arrivera avec Boss Remix. Je vous souhaite une excellente soirée et puis surtout, excellent moment à l'écoute de Typique avec cette playlist parfaite, remplie de good music.

0: salut sur Orelsan.
1: Faut que je vous raconte quelque chose sur mon couple que moi-même j'ai mis beaucoup de temps à m'avouer. 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
2: Il est 20h.
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2: Eh ben oui, on décompresse ensemble, on fait la fête, on s'amuse, on se détend, tout va bien, vous êtes avec moi, je m'occupe de vous ce soir jusqu'à 22h avec cette playlist, oh là là, j'adore. On va avoir du Marguerite avec Belle Vie, Bébé Rexha aussi, Faithless avec New Legend, donc il y a vraiment pour tous les goûts, donc ne bougez pas. Et puis au niveau du WhatsApp, on va pouvoir papoter, se raconter nos vies au 0400 71 200 300, et la bonne nouvelle, c'est que c'est 100% gratuit. Ah voilà. Ah, qu'est-ce qu'on veut de plus en fait? De la bonne musique, un WhatsApp gratuit, plein de chouettes infos, c'est top.

0: Vous savez, on est en plein milieu des vacances. Bah oui, on est au mois d'août.
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0: Et quand on revient de vacances avec plein de souvenirs dans la tête, parfois on ramène aussi des petits trucs de nos valises dans nos sacs qu'on n'avait peut-être pas prévu d'acheter, une spécialité, quelque chose pour le frigo, hein, un coquillage, je ne sais pas. En tout cas, on ramène pas mal de choses. Et j'avais envie de vous poser du coup ce soir, comme question, c'est quoi le truc que vous ramenez toujours de vacances ? 0 400 71 200 300, faites-moi plaisir. Pensez aux derniers souvenirs, les dernières vacances que vous avez passées, ou là maintenant vous êtes en vacances, vous vous dites qu'est-ce que je vais prendre pour revenir en Belgique, hein ? Voilà, je compte sur vous, j'attends vos petits messages et puis on va partager tout ça ensemble. Allez, Snoop Dogg et David Guetta arrivent dans la suite de la playlist et j'avance, c'est Cyril Aspiro avec Material Lover, un peu d'amour.

0: On parle de tout ce qu'on ramène de vacances. Et c'était Somber que l'on a écouté. Incroyable ce titre.
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0: Et j'ai eu un peu de tout. On a Damien qui nous a dit des magnettes et l'apéro, bien sûr. Oh là là, ben là, Damien, je te reconnais bien, hein, bien raison. Hein. L'apéro, faut jamais l'oublier. On a Laurent qui nous dit hello Caro, merci pour ta bonne humeur, mais avec grand plaisir. Et il dit des magnettes pour coller sur mon frigo. Mais à part ça, je sais que l'on peut pas, mais des plantes, des coraux morts, des coquillages, tout ce qui me rappelle l'endroit. C'est trop, trop beau. Moi, franchement, je me rappelle, je connaissais des gens qui vraiment décoraient leur salle de bain avec tous les coquillages qui récupéraient à la mer, et je trouvais ça hyper beau. Et je me suis toujours dit, je vais le faire un jour, et je l'ai jamais fait. Voilà. Il y a Liven qui dit bonjour, j'amène des délicatesses et des friandises d'Italie, des vêtements aussi, des crèmes solaires. Ah bah, c'est bien, comme ça tu fais ton stock. Mais ça, j'ai remarqué que souvent, quand on vient d'un pays, on aime bien ramener un petit peu ce qu'on peut pas retrouver ici. Hein. Moi, quand je pars en Espagne, enfin, en tout cas, à l'époque, quand je partais en Espagne, j'ai ramené vraiment, mais n'importe quoi, genre des gels douche, des crèmes solaires, enfin, vraiment, tout ce que je pouvais pas trouver ici, bah, hein, pop, je ramène tout dans ma valise. Comme si, comme ce n'était hyper loin, alors que clairement c'est juste à côté. Alors moi, franchement, si je dois vous dire toutes les choses que je ramenais, c'est surtout les boules à neige. Les boules à neige, depuis toute petite, j'en suis fan. Dites-vous qu'à Noël, ma mère, et avant mon père aussi le faisait, il m'achetait toujours une boule à neige. Donc j'ai plein de boules à neige et je les collectionne. Tous les gens, quand ils partent en vacances, qui me connaissent bien, en tout cas, me ramènent toujours une boule à neige. Ça me fait trop, trop plaisir. Et à 24 ans, petite anecdote, j'ai pleuré toutes les larmes de mon corps parce que la douane m'a pris ma boule Las Vegas. Oh là là, j'arrive, ma mère en pleure, elle me dit t'as 24 ans, pourquoi tu pleures? En fait, il y avait trop d'eau dans ma boule et donc ils me l'ont confisquée. Et en fait, ils m'ont dit si tu veux, tu peux la faire passer dans une valise, mais tu dois payer $40 en plus, sachant que ma boule Las Vegas, pour tout vous dire, je l'avais déjà payé $30. Donc j'étais en mode on va pas abuser en fait. Donc j'ai laissé ma boule et j'ai pleuré tout le retour. En sachant que c'est compliqué de retourner à Las Vegas, c'est pas à la porte à côté. Donc voilà mon plus grand regret. Voilà, bon, Teddy Sim, ça arrive dans la cité de la playlist. Merci pour vos messages. N'hésitez pas, si vous voulez, hein, encore me partager tous vos souvenirs. Et avant, c'est 24K God.

Il y en a une qui est en train de préparer son grand retour et qui clairement sait comment faire monter la pression. Et cette personne, c'est Angèle. Elle a dévoilé le nom de son troisième album Instinct, attendu d'ici la fin de l'année. Et sur les réseaux, elle s'amuse pas mal à donner des indices.

à ses fans. Le titre de l'album apparaît partout dans ses photos de vacances. C'est écrit dans des coquillages sur une plage, dans la crème solaire sur sa jambe ou encore au rouge à lèvres sur un miroir. Mais elle ne revient pas seule parce qu'elle crée aussi la surprise avec une collaboration totalement inattendue avec une autre star belge. C'est la DJ et productrice Amélie Lens. Ensemble, elles ont dévoilé Run, un morceau à la croisée de la pop, de la techno.

club tout en gardant son univers de base. Mais en tout cas, ça change. C'est pas la Angèle qu'on a connue au début. Du coup, on verra bien ce qui va se passer. Mais après le succès de Dile, les fans attendent clairement la suite de cette nouvelle ère avec Instant. Je sais pas ce que vous en pensez. Est-ce que vous êtes content de ce nouveau mood d'Angèle? 0-400-71-200-300. Ou alors, ça vous manque à l'époque. L'époque de ses premiers titres. Peut-être, c'est possible. Ou alors, vous kiffez totalement la nouvelle ère. On va dire ça, c'est bien, la nouvelle ère d'Angèle. Alors, on l'écoute justement, ça vous dit, avec What You Want, en collab avec Justice. 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

On continue la playlist avec Alster, cette terre qui arrive d'ici quelques minutes. Mais avant, on fait monter encore un peu plus là le niveau avec Offenbach, Esther, Sailor, c'est Fort to the Floor. Montez le son, mettez-vous à l'aise, vous êtes sur Tipeee, on fait la fête.

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Nous on continue jusqu'à 21h avec Kato, Turn the Lights Off avec John et puis avant c'est Low Way. Sale gosse.

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2: Belle soirée, vous êtes toujours sur Typique. Sean Paul arrive avec No Lie, Camille Mbaye. Bref, il y a encore plein de chouettes choses. Donc ne bougez pas, restez bien avec moi.
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2: Il est 21h.

0: belle soirée, vous êtes sur Typique.
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0: Et j'espère que vous continuez de profiter de cette playlist, que vous passez un bon moment avec moi sur Typique. Moi, ça me régale d'être avec vous jusqu'à 22h. Je suis très, très, très heureuse. Surtout que la musique continue, que j'ai encore des petites infos sympas pour vous et qu'il y aura des classiques dans la suite. Déjà, je vois Usher avec Pitbull, s'il vous plaît, ça va être très sympa. This Is avec Try en collab avec Kid Cudi. Et voilà, on va profiter hein, sur le WhatsApp. N'hésitez pas, 0471 200 300. Si vous voulez papoter avec moi, c'est 100% gratuit. Et moi, j'adore lire.

Pour votre plus grand plaisir, je vous ai calé les Pink Panthers. Juste Pink Panthers avec Zara Larsson sur Stateside. Et avant, ce sera Dimitri Vegas, Mogai sur Body Talk. Non, mais on fait que s'ambiancer sur Tibic.

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Et mon émission préférée, c'est laquelle? Eh bien, c'est Typique Party avec Alex Klimov. Tous les vendredis soirs, tous les samedis soirs, tous les dimanches soirs pendant l'été, eh bien, il vous partage les meilleurs mix des DJ belges internationaux. Franchement, il vous régale de 22h jusqu'à pouf, pouf, pouf, jusqu'au bout de la nuit. Et avec que des sons, vraiment, il y a de tout. Dance, house, techno, électro, R&B, vraiment, il y a vraiment de tout pour vraiment passer une belle soirée. Donc, ne loupez pas. Voilà, vendredi, samedi, dimanche, Alex Klimov dans Typique Party. C'est juste après moi. Voilà, c'est pas compliqué. Moi, en gros, je vous chauffe un petit peu. Et puis, hop, Alex, il termine tout ça en beauté. Donc, à ne pas louper. Et puis, nous, on continue en musique là avec Alex Warren, Forever Dream. Pour moi, la personnalité, la personne qui représente l'amour, c'est vraiment Alex Warren. Et avant, c'est Say to Say avec Down the Road. C'est chouette, ça. Hein, vous en souvenez ou pas? Oh, je sens qu'on va passer un bon moment.

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Impossible de me faire plus plaisir qu'avec un Big Flo et Oli. C'était Picasso, le titre de leur dernier album. Et on va continuer avec Dréa Dury, Lia, Keanu, Miss Mo, Idioma. C'est ce qui arrive d'ici quelques minutes. Mais avant, c'est Omi avec Cheerleader. Oh là là, que des souvenirs. Moi, je me rappelle, on faisait tous... à chaque fois, on modifiait les paroles et on entendait des sons. C'était trop drôle. Faut que je vous laisse profiter, c'était Omi. En version remixée par Félix Jane, quand même.

0: Eh ben belle soirée. J'ai pas du tout fait de contexte avant de lancer mon jingle. Je vais vous laisser, je vais rentrer chez moi, mais vous ne bougez pas, hein, restez bien sur Typique parce que bien sûr la playlist continue. Vous allez pouvoir écouter du Bad Bunny, du Major Lazer. Demain matin, vous allez retrouver Vanessa et Mario, le réveil de Typique à 6h. Nous on se retrouve demain soir 20h sans faute. Je vous fais plein de bisous, passez une belle soirée et belle journée pour demain. Allez bye.
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1: On vous souhaite un très bel été sur Typique. On espère vous croiser sur l'une des dates de notre tournée. En attendant, on passe la soirée avec vous sur Typique avec nos meilleurs mixes.

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1: Cet été, on a choisi de vous jouer nos meilleurs sons pour faire la fête en soirée, en festival ou en vacances. On est ravis d'être avec vous. Bonne soirée sur Tipeee.